cinéma, I Play Rocky, le biopic sur Stallone. Et bonjour Octobre, c'est Julien sur Nostalgie, le meilleur de Philippe et Sandy jusqu'à 6h et tous les tubes 80. Téléphone, Ricky et Poveri, Modern Talking, toujours bien coiffé, c'est parti sur Nostalgie.

0: bien se réveiller sur Nostalgie. J'annonce téléphone de Communards et la voix de Jimmy Somerville, France Gall aussi dans le prochain quart d'heure. Et comme chaque matin entre 4h et 6h, on écoute le meilleur de Philippe et Sandy, les matins Nostalgie. Vous vous souvenez du code Showview pour ne pas louper vos programmes préférés à la télé?
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2: C'est l'anniversaire de la VHS. Ces cassettes vidéo qui nous ont accompagnés dans les années 80 en deviennent tendance, tout comme les magnétoscopes. Justement, qu'est-ce qu'on a déjà tous vécu avec les cassettes vidéo, la liste de Sandy sur Nostalgie?
3: Eh bien déjà, il y avait la fameuse phrase « Attends, faut la rembobiner ». Oui, parce qu'à l'époque, si quelqu'un avait oublié de rembobiner la cassette, ouais. Eh bien t'attendais au moins 5 minutes avant de regarder ton film. Aujourd'hui, quand Netflix met 2 secondes à charger, bah, tu gueules et t'es à 2 doigts de résilier ton abonnement. On va au vidéoclub? Ah, c'était génial ça, toute la famille était à fond, fallait se mettre d'accord sur le film à regarder le vendredi soir. Mais il y avait une petite particularité au vidéoclub, tu choisissais pas ton film en fonction de ce que tu voulais voir, mais en fonction de ce qui restait.
2: Ouais.
3: Il n'y a plus Titanic?
4: Oh bah on va reprendre le corneau, hein.
3: Et puis avec les cassettes vidéo, tu pouvais enregistrer dessus à l'infini. Sauf que parfois, quand tu voulais revoir ta compétition de danse de 1987, tu te rendais compte que ta mère avait enregistré Sacrée Soirée par-dessus et que le moment où tu gagnais ta médaille avait été remplacé par « Bonsoir à tous, c'est Jean-Pierre Foucault ».
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1: 4h15, bienvenue sur Nostalgie et plein de courage pour ce jeudi 1er octobre, lever de soleil 7h50 en ce 274e jour de l'année. Bonne fête à Uriel, bon anniversaire à Julie Andrews qui devient une vedette dès son premier film, c'est Mary Poppins, choisi par Disney en personne. Jean-Jacques Hano, réalisateur de La Guerre du Feu, Le Nom de la Rose, L'Ours aussi pour ses principaux tubes 80. Et enfin Youssou N'Dour. Youssou N'Dour qui chantera avec sa sœur artistique Angélique Kidjo le 24 mars au Grand Rex à Paris. J'ai dû faire un peu de tri dans les journées mondiales de ce jeudi parce qu'il y en a plein. On peut célébrer déjà celle de la musique et celle du café. Votre meilleur ami au réveil avant une bonne journée de boulot. Ça, plus tous les tubes 80, on est bien. Lionel Richie, France Gall et The Communards.

La moquette apparente est autorisée sur Nostalgie. Bah oui, comme Demis Roussos, Freeze et Lionel Richie, vous venez comme vous êtes au réveil. C'est d'ailleurs un Freddie Mercury torse nu qui s'affiche en couverture de Queen Legend de Philippe Margotin aux éditions Glénat avec une préface de Francis Zégut, 176 pages pour retracer toute l'histoire d'un des plus grands phénomènes de l'histoire du rock. Alors pour l'instant, j'ai surtout apprécié les photos. Il y en a 150 tout de même, dont une que j'adore, page 60. Freddie, porté par son prof de danse à Covent Garden, qui est le quartier des théâtres et des loisirs de Londres. Queen Legend débarque le 7 octobre chez votre libraire essentiel. Vous allez le dévorer, j'en suis sûr.

0: comme promis Freeze, les pionniers de la musique électronique britannique viennent nous déposer leur plus grand tube 80 sur Nostalgie. On écoutera aussi Robert Palmer, Madonna dans cette demi-heure qui nous sépare des infos de 5 heures. Et voici l'horoscope de ce jeudi. Salut Sandy.
1: Salut Julien. On démarre avec les béliers. Vous êtes exigeants au travail comme en famille. Vous mettez la barre un peu haute, lâchez du lest. Les taureaux, vous êtes à 100% investis dans votre vie amoureuse. Pas de doute, vos nuits sont aussi belles que vos jours. Ambiance détendue, les gémeaux, vous réfléchissez tranquillement à un projet qui vous plaît. En amour, un sentiment plus tendre se dessine. Les cancers, la journée est chahutée par une contrariété à gérer le mieux possible en famille. Surtout, ne grognez pas. Les lions, gare à une fausse bonne idée qu'on vous suggère en toute innocence. Votre lucidité, en tout cas, est un atout. L'amour est au rendez-vous, les vierges. Pour certains, un voyage est dans l'air. Cœur libre, vous brûlez d'en savoir davantage. Les balances, pensez à vos intérêts comme à ceux de vos proches. Renseignez-vous auprès d'un conseil. Les scorpions, l'accent est mis sur l'amitié, seul bémol. Évitez de parler d'argent ou de toute question qui fâche. Sagittaire, vos finances sont soumises à des perturbations. Vous avez du mal à résister à la tentation. Côté cœur, la passion vous guette. Ce matin, les capricornes, vous voilà d'une humeur de bulldog. En couple, évitez de chercher la petite bête. Les verseaux, vous avez besoin de changer d'air. En amour, on vous accompagne avec tendresse. Et puis les poissons, vous avez envie de détente et de bonne humeur partagée. Ce soir, vous voyez vos amis ou votre amoureux.

0: 5h moins le quart, plein de courage avec Nostalgie.
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0: Tous les tubes 80 pour vous accompagner en ce jeudi matin. Madonna, Michel Sardou, Wet Wet Wet. Alors ça, c'est carrément raccord avec la météo de ce début d'octobre. On embrasse bien sûr nos auditeurs de l'Hérault, du Gard, qui auront bien besoin de se détendre avec le meilleur de Philippe et Sandy. Priez pour nous, pauvres pêcheurs.
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3: Les gamins ne sont pas énervés que devant les lycées. Les gamins, les jeunes et les mineurs adorent la pêche, pêche, pêche.
4: Et oui, 35% des pêcheurs ont moins de 25 ans aujourd'hui.
3: Moi, j'habite près d'un lac.
4: Ouais.
3: Les gamins, ils y vont le soir au moulinet.
4: Mais bien sûr, mais ouais. C'est sympa. En 2025, plus de 1,4 million de personnes ont pris une carte de pêche en France.
3: C'est génial.
4: Et parmi elles, près de 374 000 mineurs. C'est génial, moi je trouve ça top. J'aimerais bien, moi, que mes petits fassent de la pêche, tu vois. J'essaie de les inciter un petit peu. Mais
3: près de chez toi, je pense que tu peux remonter un Vélib.
4: Ouais, c'est possible.
0: C'est vrai. Plus, ah, ça, ouais, plus ça que du goujon.
4: Ouais. Ça les intéresserait aussi.
3: Les goujons, ils s'arrêtent avant Paris. Les poissons, ils s'arrêtent. Ils disent, on va rester par là.
4: La pêche n'est pas seulement une activité masculine. Les femmes représentent désormais la moitié des nouveaux pratiquants. J'en fais partie. Moi, j'aime bien pêcher, c'est vrai. Et notamment chez les jeunes. Les jeunes femmes pêchent.
3: Plus partie.
4: J'en fais plus partie, non.
3: Vous avez, c'est marrant parce que là, vous parlez de quelque chose. Mmh. Il y a trois jours, si vous aviez dit devant Monsieur le Pape que vous êtes des pêcheurs, sans rigoler.
4: Ah ben bien sûr.
3: C'est vrai, sans rigoler.
4: Il y aurait eu embrouille. Ah. La pêche n'est plus seulement une activité masculine. Donc les femmes représentent cette activité. Et la pêche se pratique aussi en ville. Certaines associations organisent des initiations directement dans les grandes villes, sur les berges de fleuves ou de canaux. Et pas besoin d'habiter au bord d'un étang ou d'un lac, comme tu le disais, Philippe.
3: Après, tu pêches des, c'est des sciures, là.
0: Ouais, ces trucs moches là.
3: Ouais, oh là ouais, là, ouais, c'est ouais. Gros poissons chats.
4: Ça, ça fait peur quand même. Hein.
3: Ça, en sushi, t'as becqueté.
0: Je sais pas si vous avez vu, mais toutes les semaines, il y a toujours un nouveau record.
3: Plus grand.
0: Attends, ouais. Mais au bout d'un moment, les trucs.
3: L'autre, c'est un SUV qu'il a pêché l'autre fois, le gars.
0: Non,
3: c'est 2 tonnes.
4: On est sur quoi là en ce moment? On est sur du bar, du cabillot.
3: Du bar dans la Seine ou dans le bar, c'est plutôt dans la mer.
0: Bien sûr, le cabillot aussi.
3: Parce que quand tu dis ça, mais il pêche dans la mer ou il pêche dans les rivières? C'est un peu tout.
4: C'est un peu tout. C'est les berges, les fleuves, les étangs, les lacs, la mer, machin. Voilà. Et si une période là en ce moment, c'est l'anchois aussi. Tu peux en trouver pas mal des anchois.
3: Alors l'anchois à la canne à pêche, bon courage. C'est beaucoup, hein. Ta pizza, je peux te dire qu'elle est pas cuite. Hein. J'ai demandé un anchois. Bah Raymond, il est sur le.
0: Il est depuis.
3: C'est plutôt au filet l'anchois.
4: Mais jusqu'en novembre, vous pouvez en trouver. Hein.
3: J'ai commencé hier, j'en ai deux, les gars.
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0: une belle journée qui commence avec Nostalgie. 5h du mat, tous les tubes 80 dans 2 minutes. Après les infos, Patrice Pavot, bonjour.
1: Bonjour Julien, bonjour à tous. Après une journée de pluie exceptionnelle, épisode méditerranéen s'atténue. Les Raux, le Gard, les Bouches-du-Rhône sont maintenus en vigilance orange pour les pluies inondations. L'axe fortement rageux a progressé vers l'est. Depuis le début de l'épisode, plus de 330 mm sont tombés à Saint-Hippolyte-du-Fort, dans l'ouest du Gard. Dans certains endroits, c'est l'équivalent d'une baignoire par mètre carré qui est tombée. Plusieurs rivières sont sorties de leur lit, inondant les routes adjacentes. Aucun blessé à déplorer. Les écoles rouvriront ce jeudi. Les transports scolaires seront à nouveau assurés, mais les trains, en revanche, vont rester interrompus jusqu'à ce midi sur les axes Marseille, Avignon, Sète et Nîmes. Il est conseillé de reporter son voyage dans la mesure du possible. Le mouvement de blocage des lycéens prend de l'ampleur en France. 356 établissements ont été concernés hier contre 338 la veille. Les jeunes réclament des remplacements de professeurs et davantage de moyens. Ils espèrent jouer ce jeudi l'acte 2 de leur contestation avec les étudiants qui devraient se joindre à eux. Le mouvement est émaillé de violence. Pour la seule journée de mercredi, 625 personnes ont été interpellées, 83 policiers et gendarmes blessés, 119 élèves et personnels blessés depuis le début du blocus. Pour tenter d'apaiser la situation, le gouvernement va lancer une plateforme de concertation ouverte à tous les lycéens. Ils pourront y déposer leurs revendications et leurs inquiétudes de manière territorialisée. Une amende de 7 500 euros requise contre Robert Ménard, le maire de Béziers, poursuivi pour avoir refusé de marier un ressortissant algérien sous obligation de quitter le territoire français avec une habitante de sa commune. L'élu d'extrême droite a assumé sa décision devant le tribunal correctionnel. Ses avocats ont plaidé la relaxe. Le jugement sera rendu le 1er décembre. En football, Cristiano Ronaldo quitte le rassemblement de la sélection portugaise. L'attaquant star a confirmé son différend avec le nouveau sélectionneur, un psychodrame au Portugal, alors que l'équipe nationale affronte le Danemark ce soir en Ligue des Nations. Et puis la météo, temps gris et humide ce matin du sud-ouest au nord-est, des pluies faibles à modérées, de belles éclaircies reviennent par le nord-ouest, les températures 18 à 26 pour les maximales. Bon réveil sur Nostalgie.
0: Écoutez Nostalgie à deux, c'est encore mieux. Hein. Voici Lolo et Véro, le groupe Image, Johnny Clegg et le meilleur de Philippe et Sandy, comme chaque matin jusqu'à 6h sur Nostalgie. Bonjour la France.

0: Bon courage au lève-tôt et merci de choisir Nostalgie.
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0: Tous les tubes 80 pour vous motiver en ce jeudi matin. Image, Johnny Clegg, Julien Clerc. Et dans le meilleur de Philippe et Sandy, il est question d'un autre Corrézien, Patrick Bouteau de son vrai nom.
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3: Sandy, c'est toi qui est venu nous filer l'info tout à l'heure. Notre camarade Patrick Sébastien est en train de devenir une star mondiale grâce aux réseaux sociaux.
4: Oui, notamment à TikTok et son morceau Toc Toc qui était sorti en 2015, et ben il est ressorti comme ça sur les réseaux sociaux. Il y a plein de gens qui se filment en reprenant le refrain.
5: 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Qui c'est qui est là? Qui c'est qui est là?
3: Eh, qui c'est qui est là?
5: Toc toc, on frappe à ma porte. Qui c'est qui vient?
3: Hop, comme ça. Dans le monde entier, dans tous les pays.
4: Entier, le phénomène est même parti donc aux États-Unis, en Allemagne, en Pologne, on l'arrête plus, le patoche. Et comme les étrangers, ils savent pas vraiment prononcer c'est qui est là, ils ont rebaptisé la chanson qui c'est qui est là, K.I.
3: Qui c'est
4: qui est K-E-L-A.
3: Ça tient debout, hein. Qui c'est qui est là? C'est qu'elle a.
4: Qui c'est qu'elle a. Vous aimez la farandole de dessert? Eh ben là, on va se faire une farandole de chansons de patoche.
5: Une petite pipe de farandole.
3: Donc les gars, quand ils traduisent...
6: Ouais. Vas-y, va expliquer ça.
3: À qui qu'elle est la pipe?
5: Il est beau le cuc.
4: Ah, j'adore.
3: Oh, Sandy.
4: Mais non, mais...
3: J'adore. Tu aimes la bossa nova. Tu aimes la bossa nova.
4: Bah,
3: quoi.
4: Oui.
3: Il est beau le cucu.
4: Il est beau le cucu, c'est génial.
3: Ah, le prestige français.
4: Mais oui.
3: Deux ans après les JO.
5: Le allez. Plus beau c'est
3: mais tu vois, qu'on aime ou qu'on n'aime pas, moi je trouve que Patrick Sébastien, c'est un mec généreux. Il est là pour ambiancer les gens. Hein, c'est la rigolade.
4: Ça, c'est l'une de ses dernières, ça.
3: Tiens, Patoche vient d'arriver. Bonjour Patrick Sébastien, vous êtes avec nous, Patrick.
4: Tire sur mon doigt.
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0: Un peu plus de 5h15, vous faites bien de choisir Nostalgie.
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0: Et bienvenue, plein de courage en ce jeudi 1er octobre. Bonjour octobre, lever de soleil pour celles et ceux qui en auront à 7h50 en ce 274e jour de l'année. Bonne fête à Uriel, bon anniversaire à Julie Andrews qui devient une vedette dès son premier film, Mary Poppins. Walt Disney l'a choisi en personne et en plus il a insisté pour qu'elle ait le rôle. Jean-Jacques Hano, réalisateur de La Guerre du Feu, Le Nom de la Rose, L'Ours aussi pour ses principaux tubes 80. Et puis Youssou N'Dour qui chantera avec sa sœur artistique Angélique Kidjo le 24 mars au Grand Rex à Paris. Alors j'ai dû faire un petit peu de tri dans les journées mondiales de jeudi parce qu'il y en a beaucoup. Célébrons déjà celle de la musique et celle du café, votre meilleur ami au réveil avant une bonne journée de travail. J'ajoute tous les tubes 80 pour qu'on soit bien. Johnny Clegg, Julien Clerc, Michael Jackson sur Nostalgie.

0: Dans une demi-heure sur Nostalgie, Philippe et Sandy, les matins de Nostalgie pour votre dose de bonne musique et de bonne humeur entre 6h et 10h. Comme chaque jour, cette semaine à 7h35, un séjour de 2 000 € de vacances à gagner pour vous détendre chez Bellambra Club. Et puis votre robot multifonction dans le défi à 8h50, histoire de vous préparer de bonnes petites gamelles à déguster dans l'open space. Bon début de journée avec Nostalgie, tous les tubes 80, Michael Jackson, Aha, Ultravox. 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Et à 5h30, 2 minutes pour s'informer avant de repartir en musique avec tous les tubes 80. Bonjour Patrice Pavot.
1: Bonjour Julien, bonjour à tous. Le mouvement de blocage des lycées prend de l'ampleur en France. 356 établissements ont été recensés hier contre 338 la veille. Le ministère de l'Intérieur fait état d'une montée des violences. 625 interpellations, 83 policiers et gendarmes blessés pour la seule journée de mercredi. Face à cette mobilisation, le gouvernement annonce la création prochaine d'une plateforme de concertation. Elle permettra aux lycéens d'exprimer leurs revendications et leurs inquiétudes de manière territorialisée. Ce jeudi, les lycéens qui réclament notamment des remplacements de professeurs et davantage de moyens et espèrent jouer l'acte 2 de leur contestation. Des étudiants devraient se joindre à eux. Retour progressif à la normale dans le Gard et l'Hérault. Après les fortes pluies, les deux départements placés en vigilance rouge hier sont repassés en orange dans la soirée, tout comme les Bouches-du-Rhône. Les intempéries ont perturbé les transports, entraîné la fermeture de nombreux établissements scolaires. Les dégâts matériels restent toutefois limités. Les écoles devraient rouvrir aujourd'hui, sauf exception sur les rails. Les trains resteront interrompus jusqu'à midi sur les axes Marseille-Avignon-7-Nîmes. La direction de la SNCF recommande de reporter son voyage dans la mesure du possible. La vigilance orange doit être maintenue jusqu'en milieu de journée. Le gouvernement présente ce jeudi son budget 2027 en Conseil des ministres. Bercy avait appelé la semaine dernière à faire des choix pour éviter une spirale de la dette. Le Premier ministre Sébastien Lecornu promet un budget de redressement. 45 milliards d'euros d'économies portant sur l'an prochain. Les retraités seront mis à contribution à hauteur de 5,5 milliards d'économies. Le point d'indice des fonctionnaires qui permet de calculer une partie de leur rémunération sera aussi joli. Le Parti Socialiste dénonce un budget récessif et injuste. Le débat s'annonce tendu à 7 mois de la présidentielle. Le football avec un coup de théâtre au Portugal. Cristiano Ronaldo a quitté le rassemblement de la sélection à la veille du choc face au Danemark en Ligue des Nations qui se joue ce soir. L'attaquant star de 41 ans a confirmé son désaccord avec le nouveau sélectionneur qu'il a écarté du 11 titulaire pour ce match. La météo, temps gris et humide ce matin du sud-ouest au nord-est. De belles éclaircies reviennent par le nord-ouest. Les températures 18 à 26 pour les maximales. Bon réveil sur Nostalgie.

0: C'est culte, c'est sur Nostalgie, c'est la série de notes la plus mémorable des années 80, le Take On Me des Norvégiens d'Aha, Ultravox, Elton John après l'horoscope sur Nostalgie. Salut Sandy.
1: Salut Julien. On démarre avec les béliers, vous êtes exigeants au travail comme en famille, vous mettez la barre un peu haute, lâchez du lest. Les taureaux, vous êtes à 100% investis dans votre vie amoureuse, pas de doute, vos nuits sont aussi belles que vos jours. Ambiance détendue, les gémeaux, vous réfléchissez tranquillement à un projet qui vous plaît. En amour, un sentiment plus tendre se dessine. Les cancers, la journée est chahutée par une contrariété à gérer le mieux possible en famille. Surtout, ne grognez pas. Les lions, gare à une fausse bonne idée qu'on vous suggère en toute innocence. Votre lucidité, en tout cas, est un atout. L'amour est au rendez-vous, les vierges. Pour certains, un voyage est dans l'air. Cœur libre, vous brûlez d'en savoir davantage. Les balances, pensez à vos intérêts comme à ceux de vos proches. Renseignez-vous auprès d'un conseil. Les scorpions, l'accent est mis sur l'amitié, seul bémol. Évitez de parler d'argent ou de toute question qui fâche. Sagittaire, vos finances sont soumises à des perturbations. Vous avez du mal à résister à la tentation. Côté cœur, la passion vous guette. Ce matin, les Capricornes, vous voilà d'une humeur de bulldog en couple. Évitez de chercher la petite bête. Les Verseaux, vous avez besoin de changer d'air. En amour, on vous accompagne avec tendresse. Et puis les Poissons, vous avez envie de détente et de bonne humeur partagée. Ce soir, vous voyez vos amis ou votre amoureux.

0: 10 petites minutes nous séparent de 6 heures sur Nostalgie.
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0: C'est pour vous l'un des premiers girls band, bien avant les Spice Girls. C'est Bananarama qui nous dépose l'un de ses plus grands tubes 80 après le meilleur de Philippe et Sandy. Aujourd'hui, c'est jeudi, donc hier, c'était mercredi, jour de sortie ciné. Et si vous allez voir Notre Salut qui est actuellement en salle, vous entendrez quelques mélodies qu'on connaît par cœur sur Nostalgie. Elles sont signées Alphaville, Opus ou encore le Popcorn de Gershon Kingsley.
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0: Bonjour Jocelyne.
3: Bonjour Jocelyne.
4: Bonjour Sandy, bonjour Philippe.
0: Comment allez-vous depuis votre anniversaire, Jocelyne?
4: Eh ben, ça va.
0: Vous êtes contente?
3: Bon anniversaire, c'est il y a quelques jours.
4: Oui, merci beaucoup, c'est gentil.
0: Vous avez fait une bonne fête?
4: Non, ça va se faire prochainement avec le chéri de ma fille, puisqu'il fête ses 40 ans, donc...
0: Vous mutualisez?
3: Ouais, vous combinez tout. Quoi.
4: Voilà.
0: Ah, vous avez raison de faire des économies au prix
3: bien
0: de la quiche en ce moment.
4: Oui, voilà.
0: Allez, cinéma.
3: Oui, vous êtes un petit peu cinéphile, Jocelyne. On va vérifier ça avec les questions tout simplement sur le cinéma.
4: Mm-hmm.
0: Alors, comment s'appelle déjà Julie Roberts dans Pretty Woman?
4: Viviane.
3: Oui, bravo. On continue. On est d'accord que Titanic, c'est avec Leonardo DiCaprio et Kate Blanchett?
4: Non.
3: C'est qui?
4: C'est Kate
3: Winslet.
4: Oui, voilà, Winslet. Oh.
0: Ça, j'aurais dit Blanchette, moi.
3: Ah ouais, Blanchette.
0: Je dirais les 7
3: ah ouais.
0: Nains. Ouais. C'est quoi déjà le titre du film, chère Jocelyne, dans lequel Jacques Villeray joue un gars qui fait des monuments avec des allumettes et il y a Thierry Lhermitte qui l'invite chez lui?
4: Alors, je dirais Le Dîner de cons.
0: Ah,
3: quel
0: magnifique.
3: Film culte. J'ai un doute, Jocelyne. Le robot qui dit Hasta la vista, baby, c'est Robocop?
4: Non.
3: C'est?
0: C'est les mêmes.
3: C'est Terminator.
0: Effectivement, tu as vu un Terminator, toi?
3: Non.
0: On n'a rien vu.
3: Mais non.
5: Même les Terminators?
0: Non, on n'a rien vu.
5: Oh, franchement, si, faites-le.
0: Pourquoi?
5: C'est le premier film qui m'a fait pleurer, le Terminator 2, moi.
0: Pourquoi?
5: Ah, parce que c'est tellement triste, la fin.
0: Oh, bah, il a l'air tellement triste, mais t'as vu, il frappe tout le monde.
3: Qui parle
5: mais si, mais non.
0: Bon, c'est un autre débat. C'est la musique de quel film, ça?
4: Je dirais... Amélie
3: Cheval
4: Poulain.
0: Oui, oui. Oh, merci pour cet indice magnifique.
3: Et puis, est-ce que vous savez faire Dark Vador, Jocelyne?
0: Allez-y, lâchez-vous.
4: Alors,
0: Jocelyne.
4: Je vais essayer. Okay. Hein. Je suis ton père.
0: T'as fait flipper.
5: C'est quand même.
0: On dirait le corbeau. Dans certaines affaires un peu tendues.
5: Ouais.
0: Cadeau pour notre amie Jocelyne.
3: Génial, Jocelyne. Vos écouteurs Bluetooth et collecteurs Nostalgie pour faire plaisir, je crois, à votre fils Michael.
4: Exactement.
0: Michael.
4: Je vous remercie beaucoup.
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0: Je le sais de source sûre, la France entière se réveille avec nostalgie. Merci d'être là. Salut Barbara, Juju, Caro, Marianne, Loïc, votre tasse est vide. Journée internationale du café, le prochain va bientôt couler. Le temps de faire chauffer la machine, les infos de 6h. On retrouve Philippe et Sandy et surtout on reste aux aguets pour repérer le double tube Stevie Wonder. À la clé, vos invitations VIP pour son concert dans 2 semaines à Paris. Ça va être énorme grâce à Nostalgie.
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4: Bonjour, 6h sur Nostalgie. Nostalgie à Colmar, les infos Guy Thomas.
5: Bonjour, le blocage des lycées s'étend dans le Haut-Rhin. Aux assises du Haut-Rhin hier, 30 ans de réclusion pour le meurtrier d'une femme de 70 ans dans une résidence pour seniors à Mulhouse. Et puis le temps aujourd'hui, gris et nuageux avec des possibilités d'averse. Le mouvement des lycéens, le blocage des lycées se poursuit et se durcit même. Dans le Haut-Rhin, près de 2000 jeunes se sont rassemblés hier au centre-ville de Mulhouse. Des regroupements ont eu lieu devant les lycées Lavoisier, Louis Armand, Schweitzer et Montaigne. Des incendies ont eu lieu entre manifestants et forces de l'ordre. 4 policiers ont été légèrement blessés, 17 manifestants placés en garde à vue. 4 jeunes, dont 3 mineurs, ont également été placés en garde à vue à Saint-Louis. Plus calme à Ingersheim, 80 lycéens se sont rassemblés devant le lycée Lazare Schwendi, alors qu'ils étaient environ 200 à Guebwiller, venu des trois établissements de la ville. C'est l'heure de vérité pour les comptes publics. Le gouvernement dévoile ce jeudi le projet de budget de l'État pour 2027 et celui de la sécurité sociale. Le Premier ministre Sébastien Lecornu parle d'un budget de redressement avec 45 milliards d'euros d'économies portant sur 2027. Le réel, je cite, nous rattrape selon le chef du gouvernement alors que la France emprunte à plus de 4,8% sur 10 ans pour refinancer sa dette. Les retraités seront notamment mis à contribution à hauteur de 5,5 milliards d'euros. Les pensions seront plafonnées. Le point d'indice des fonctionnaires serait gelé. Le débat s'annonce tendu à 7 mois de l'élection présidentielle. 30 ans de réclusion, c'est la peine infligée hier à Colmar aux assises du Haut-Rhin. Un homme de 39 ans jugé pour avoir tué une femme de 70 ans qui habitait dans une résidence senior à Mulhouse. En juin 2022, l'accusé s'était introduit dans l'établissement. Il avait ensuite tué à coups de couteau la victime et était revenu plus tard sur les lieux du crime en compagnie de deux autres SDF de 27 et 24 ans à qui il avait proposé de dîner. Ceux-ci ont écopé de 6 mois de prison ferme chacun pour recel de 2 tickets de tram senior. Le meurtrier n'a jamais reconnu les faits, mais son ADN avait été retrouvé dans le logement et sur le couteau du crime. Israël a dénoncé une tentative d'attaque terroriste à bord d'un avion de la compagnie Fly Dubai. Le Premier ministre Netanyahou accuse le copilote d'avoir poignardé le commandant de bord dans le but de provoquer un crash. L'appareil qui transportait 174 personnes à destination de Tel Aviv a dû atterrir en urgence en Arabie Saoudite. Le pilote et plusieurs passagers ont été salués pour avoir évité une catastrophe. La 19e exposition L'Aisne et Soie a lieu jusqu'au 5 octobre dans la salle de l'Arsenal à Kaisersberg. 10 artisans présentent leurs produits confectionnés avec des matières comme la laine, le feutre ou la soie. Pour Caroline Morel, organisatrice de la manifestation, l'occasion est bonne aussi pour anticiper avant les fêtes de fin d'année.
6: Ce que j'ai envie de dire aux gens, c'est que peut-être que maintenant les artisans, ils ont encore le temps de prendre des commandes et ils ont encore le temps de faire les choses. Ensuite, tout le monde va voir les choses au même moment et on n'arrivera pas à satisfaire tout le monde. Donc maintenant, il y a le choix, en fait. Il y en a plein qui commencent à faire leur cadeau de Noël maintenant. Et puis discuter, et puis profiter, parler, échanger. Voilà, c'est des chouettes moments, franchement. Hein.
5: L'exposition L'Aisne et Soie, salle de l'Arsenal à Kaisersberg, jusqu'à dimanche de 10h à 18h30 et lundi de 10h à 17h. Le tirage au sort de la Coupe de France, le 5e tour est pour le petit poussé Andolsheim, le gros lot, puisqu'il affrontera Bissheim. Le SR Colmar recevra le FC Mulhouse, Sundhofen se déplacera à Arnhem, Benvir accueillera Steel Mutzig et le Racing Holzwir-Wickerschwir se rendra à l'Anatolie Mulhouse.
3: La météo chez nous aujourd'hui.
5: Une journée grise et douce se dessine. Ce matin, temps couvert avec possibilité de faibles pluies. Cet après-midi, ciel très nuageux avec probablement des averses. Les températures restent clémentes pour la saison avec des minimales de 18 degrés déjà ce matin et des maximales qui grimperont ensuite jusqu'à 22 degrés. Bonne matinée sur Nostalgie à Colmar. Il est 6h04.

0: Bonjour tout le monde, bonjour Sandy.
1: Bonjour Philippe, bonjour tout le monde.
0: J'aime bien écouter les infos que disent. Alors, à chaque fois qu'il y a un premier du mois, allez, les bonnes et les mauvaises nouvelles. Ça tout augmente, il faut rester le 31. Ça va, tout va bien?
1: Ouais, ça va, nickel.
0: Sandy, elle est en train de chercher un coiffeur. Là.
1: Bah ouais, je trouve pas, je veux juste un brushing pour lundi, je trouve pas de coiffeur. Donc,
0: tu vois, un service technique ici. Ils ont tout, des consoles, des platines, des lecteurs cassettes. Un séchoir.
2: Un fer à lisser.
0: Tu sais que moi, je sais faire les brushings. Hein.
1: C'est vrai?
0: Mais non. Non, je vous jure que c'est vrai. Hein.
1: Ah, bah, tu peux me le faire lundi alors.
0: Mais parce que j'ai une famille de coiffeurs. Ouais. Et à la maison, le vendredi soir, ou le samedi, chez ma grand-mère, ça brushingait, tu vois.
1: Ouais.
0: Donc, je regardais quand j'étais môme, je sais le faire. Comment je le fais à mes mômes.
2: Ah ouais?
1: Génial.
2: Ouais.
1: Ah, bah, je t'embauche lundi.
0: 60
1: alors.
0: Balles.
1: Bien sûr.
0: Ah non, mais moi, je paye le gaz avec ça.
1: 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Et puis dans 3 minutes, on va partir à Orléans chez Lucas qui est en train de devenir une légende du cinéma.
0: Ça c'est bien, on a de la musique pour vous. C'est le but du jeu, pendant 4 heures, dire des bêtises et s'amuser. Une auditrice nous écrivait hier, c'est quoi le concept de votre émission?
1: Il n'y en a pas, hein.
0: On mélange un petit peu, on met du Indochine quoi. Pour commencer, il y aura Dead or Alive et Michel Berger et les infos toutes les demi-heures. 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

0: C'est jeudi sur Nostalgie. Bonjour, 6h10.
1: L'info qui va bien.
0: Alors, l'ami Lucas, alors,
2: Sandy. Ouais, Lucas Le Manac, il a 22 ans, il est orléanais et il passe beaucoup, beaucoup de temps au cinéma, de règle générale.
0: Alors, complètement.
2: Et il s'est lancé un défi, battre le record du monde du nombre de films vus au cinéma en un an pour rentrer dans le Guinness Book des records. Guinness Book mondial. Le record actuel est détenu par un Américain avec 777 films vus en un an.
0: Ça fait beaucoup déjà.
2: Et Lucas, il est déjà très largement au-dessus puisqu'il est actuellement à 950 films vus au pâté d'Orléans en 9 mois. Il est resté là-bas, il l'a vu, il était au
0: cinéma. Combien tu dis 900
2: 950 fois.
0: Et il a pas fini, l'année n'est pas finie ?
2: Non, il n'est pas terminée.
0: Parce que 777 divisé par 365, l'ancien record, c'est déjà...
2: Ça fait quoi ?
0: Deux par jour.
3: Ouais, ça fait deux films par jour. Mais là, je crois qu'il a déjà passé combien de jours au cinéma dans l'année ?
2: Bah, en fait, il a commencé le 2 janvier 2026 et il va terminer le 1er janvier 2027.
0: Ah, il va exploser le record,
2: Donc, c'est au total, si on cumule, bah, il a déjà passé 66 jours dans les salles de cinéma. Ok ? C'est quand même plutôt pas mal.
0: Ça, il se tape des films pas bien aussi, en plus.
2: Il en tape plutôt bien aussi. Celui qu'il a le plus vu, c'est le film à 2 millions d'entrées, Tombé du ciel, quand même.
0: Ah, parce que ça compte si tu vois le plus de, trois fois, quatre fois le film.
2: Ouais, le même, ça compte évidemment. Lui, il l'a vu 60 fois déjà.
0: Ah, il aime bien.
2: Il l'adore, il connaît
0: pourtant le film.
2: Il raconte partout qu'il adore et qu'il peut pas, donc il se lasse pas d'aller au cinéma tous les jours. Et pour faire homologuer son record, Lucas a tout prévu. À la fin de son défi, il va envoyer au Guinness Book toutes ses preuves, c'est-à-dire ses tickets de cinéma, deux témoins, parce qu'il a des témoins évidemment quand il va au cinéma, et même une photo de lui à son arrivée au cinéma devant l'affiche.
0: Moi, je vous dis, moi, je peux le battre le record.
2: Ouais.
0: Je me fais engager au pâté, je vends les glaces, je m'assois.
3: Oui, voilà,
0: autant travailler sur place, mon pote. Comme ça, t'es payé pour. 6h12, Dead or Alive, le son des 80 sans Nostalgie.

0: 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Il n'y a rien de mieux qu'un lune de miel, Paradise Mi Amor, Phil Collins ou du Goldman, évidemment.
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9: 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Salut.

0: 6h25, vous rêvez de changer vos écouteurs connectés à pu-fil? 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Sandy, l'horoscope s'il vous plaît.
1: Vous êtes exigeant les béliers, au travail comme en famille, vous mettez la barre un peu haute, lâchez du lest. Les taureaux, vous êtes à 100% investis dans votre vie amoureuse, pas de doute, vos nuits sont aussi belles que vos jours. Ambiance détendue, les gémeaux, vous réfléchissez tranquillement à un projet qui vous plaît. En amour, un sentiment plus tendre se dessine. Les cancers, la journée est chahutée par une contrariété, à gérer le mieux possible en famille, surtout ne grognez pas. Lion, gare une fausse bonne idée qu'on vous suggère en toute innocence. Votre lucidité est un atout. L'amour est au rendez-vous, les vierges. Pour certains, un voyage est dans l'air. Cœur libre, vous brûlez d'en savoir davantage. Les balances, pensez à vos intérêts comme à ceux de vos proches. Renseignez-vous auprès d'un conseil. Les scorpions, l'accent est mis sur l'amitié. Seul bémol, évitez de parler d'argent ou de toute question qui fâche. Les sagittaires, vos finances sont soumises

0: à des perturbations, vous avez du mal à résister à la tentation. Côté cœur, la passion vous guette. Ce matin, les Capricornes, vous voilà d'une humeur de bulldog en couple. Évitez de chercher la petite bête. Les Verseaux, vous avez besoin de changer d'air en amour. On vous accompagne avec tendresse. Et les Poissons, vous avez envie de détente et de bonne humeur partagée. Ce soir, vous voyez vos amis ou votre amoureux.
1: Saxo. Ah non, c'est l'autre.
2: C'est l'autre.
1: Tu t'es fait avoir. Et guitare. Alain Bachung, Vertige de l'amour sur Nostalgie. 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

0: Bonne musique et bonne humeur. On a plein de grands tubes pour vous. Goldman et Gala, Free From Desire dans un petit instant sur Nostalgie.
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0: Non plus, 11h22. Les infos tout de suite. Nostalgie à Colmar, les infos Guy Thomas.
2: Bonjour, durcissement du mouvement des lycéens dans le Haut-Rhin. Le gouvernement présente son projet de budget 2027 aujourd'hui et puis le temps de ce jeudi, doux avec des nuages dominants et des possibilités de pluie tout au long de la journée. Des feux de poubelle, des gaz lacrymogènes, 4 policiers blessés et 17 lycéens interpellés à Mulhouse. Le mouvement de protestation des lycéens s'étend et se durcit dans le Haut-Rhin. Les jeunes réclament davantage de moyens, plus de professeurs et moins de classes surchargées. 2000 lycéens se sont rassemblés hier au centre-ville de Mulhouse. À Ingersheim, 80 jeunes se sont retrouvés dans le calme devant le lycée Schwendi. Le gouvernement présente aujourd'hui à Bercy son projet de budget pour 2027, un budget de redressement avec comme objectif 54 milliards d'euros d'économies. La défense, la justice et l'intérieur devraient être épargnés par le tour de vis. En revanche, les retraités seront mis à contribution et le point d'indice des fonctionnaires et les APL, les aides personnalisées au logement, gelés. Les débats s'annoncent tendus à l'Assemblée à 7 mois de l'élection présidentielle. Aux assises en appel du Haut-Rhin, à Colmar, aujourd'hui et demain, le procès d'un père de famille accusé de viol et d'agression sexuelle sur ses deux jumeaux adoptifs, un garçon et une fille. Les faits se seraient produits dans la région de Sarre-Union entre 2011 et 2018 et les victimes les avaient dénoncés à l'âge de 11 ans. L'accusé a été condamné en première instance à Strasbourg à 12 ans de réclusion. L'homme de 53 ans a toujours nié les faits, évoquant une vengeance ou une confusion avec les actes subis pendant qu'ils étaient à l'orphelinat. L'adolescent de 16 ans de nationalité algérienne, gravement blessé par balle lundi soir sur la plaine Pasteur à Colmar, est sorti du coma. Il avait été transporté à l'hôpital en urgence absolue après avoir perdu beaucoup de sang, après avoir été touché à la main et sous une aisselle. L'enquête ouverte pour tentative de meurtre se poursuit sans qu'aucune interpellation n'ait été effectuée jusqu'à présent. L'Hérault, les Bouches-du-Rhône et le Gard sont repassés en vigilance jaune ce matin après une alerte rouge hier au lendemain d'un épisode de pluie intense. Il est tombé jusqu'à 337 mm de cumul de pluie à Saint-Hippolyte-du-Fort sur le pourtour Sévenol, soit l'équivalent de 61 jours de pluie. Pas de blessures graves suite à ces intempéries. La 19e exposition L'Aîné Soi a lieu jusqu'au 5 octobre dans la salle de l'Arsenal à Kaisersberg. 10 artisans présentent leurs produits confectionnés avec des matières comme la laine, le feutre ou la soie. Pour Caroline Morel, organisatrice de la manifestation, la convivialité reste un moteur essentiel de l'exposition.
3: Nous, on est aussi contentes de se retrouver un an après, entre celles qui viennent souvent. Et des fois, il y en a une, elle saute une année, elle ne va pas venir telle année, puis après, elle revient l'année d'après. Ou c'est le noyau, on se connaît, on est contentes de se retrouver. Et puis les nouvelles, elles sont intégrées dans le truc. Et on passe une semaine ensemble, en fait, puisque c'est du mardi après-midi au lundi prochain inclus. Voilà, puis ben, c'est vrai que nous, on adore parler de ce qu'on fait aussi. Les gens, ils viennent aussi, ils flânent, ils découvrent, ils discutent. Et puis on peut parler de nos métiers, quoi, tout simplement, qui nous tiennent à cœur.
2: Exposition L'Aîné Soi, salle de l'Arsenal à Kaisersberg jusqu'à lundi. La statue de la liberté de Colmar habillée de rose à l'occasion d'Octobre Rose, la campagne de dépistage du cancer du sein qui a lieu tout au long du mois. Pour la 5e fois, le monument va être officiellement habillé de rose ce matin à 7h. Par ailleurs, des sites emblématiques de la ville seront éclairés en rose tout au long du mois. Le musée Unterlinden, le théâtre municipal, la maison des têtes ou la petite Venise par exemple.
0: La météo chez nous aujourd'hui.
2: Un jeudi plutôt maussade avec une atmosphère toujours clémente et où il devrait enfin pleuvoir. Ce matin, passage nuageux dense et dominant avec possibilité de faibles ondées. Cet après-midi, ciel couvert avec des risques d'averses éparses. Les températures toujours douces pour la saison avec des minimales de 18 degrés déjà et des maximales qui grimperont ensuite jusqu'à 22 degrés. Bonne matinée sur Nostalgie à Colmar. Il est 6h35.
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0: C'est ça, et on est le jeudi 1er octobre, premier matin de cet automne. Bonjour Sandy.
1: Bonjour Philippe, on embrasse Ophélie, je vous écoutais toute la journée au boulot hier en direct de 6h à 9h et le reste de la journée en podcast.
0: Et 10h maintenant, il faut lui dire à la dame. Hein. Bonne journée, Goldman sur Nostalgie.

0: On a tous les tubes 80. Faites passer le message autour de vous. Notre radio s'appelle Nostalgie et vous allez croiser Gala, Diana Ross et Gilbert Montagnier.
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0: Philippe et Sandy. Sandy, on accueille Béatrice à Besançon. Salut Béatrice.
2: Bonjour Béatrice.
3: Bonjour à toute l'équipe de Nostalgie.
0: On dit bonjour à Béatrice.
2: Bonjour, bonjour Béatrice.
3: Et votre... Bonjour les amis.
0: Bonjour Casimir.
3: Ouais, j'aime bien. Ouais, là, ça, c'était mon époque, Boogie Boulga, ça.
0: Ah, Gloobie Boulga. Faut être précis, mademoiselle. Il y a qui? Il y a les collègues qui sont avec vous, Béatrice?
3: Ah, ben, j'ai ma petite collègue qui est toute jeune, Priscilla, voilà.
0: Priscilla.
3: C'est mon binôme.
0: Eh ben, salut, ça bosse, hein. La France bosse, monsieur Macron. Il est 6h40. Sandy, activité.
2: Est-ce que le mois d'octobre vous inspire, Béatrice?
3: Ah bah oui, c'est mon anniversaire bientôt, bien sûr.
2: Ah bah écoutez, une lettre, une question et une réponse en rapport avec le mois d'octobre.
0: F comme Fouine. En F à Paris, c'est l'événement mode de l'année dans lequel on voit des gens habillés. Fashion Week, c'est ça, ouais, Fashion Week.
2: Béatrice, en C maintenant, on va les ramasser en forêt et c'est super bon avec de l'ail et du persil.
3: Des champignons.
0: F comme François, c'est un chanteur du Sud-Ouest qui a chanté le mois d'octobre.
3: Oh merci Priscilla, Francis Cabrel.
0: Oui. Bon, la petite jeune est cognée mieux que vous alors.
2: On continue cet ABC d'octobre, Béatrice. En P, il est long, dur et il est notre meilleur ami.
3: Oh, parapluie. Le parapluie.
2: Oui, évidemment.
0: Il y avait Patrick aussi.
2: Ah oui.
0: Et en C, elles sont rondes, on les vide pour Halloween et parfois on les expose sur le bord de nos fenêtres.
3: À citrouille.
0: C'est gagné.
3: Yes,
0: dis donc. Je peux dire. Hey, les papiers et mamie à l'EHPAD, ils doivent bien rigoler avec vous tous les jours.
2: C'est l'ambiance. Hein. Bravo. Bravo Béatrice, vos tout nouveaux écouteurs Bluetooth, Philippe et Sandy.
3: Oh, merci à toute l'équipe et belle journée à vous tous.
0: Vous aussi, Béatrice. On peut en offrir à Tricilia aussi, c'est
4: dire,
0: sympa.
4: Oui, aussi, on va lui en offrir.
0: Il n'y a pas un CERFA à écrire. On vous envoie également pour votre collègue. À bientôt, Béatrice.
2: Bisous les filles.
3: À bientôt, merci.
0: La France se réveille tôt et de bonne humeur. Gala, Fruit from Desire, enchaîné à Gilbert pour Liberté, Nostalgie, tous les tubes 80.

0: Diana Ross, As Coming Out. C'est ce que je viens de dire. Enchaîné à Youssou N'Dour, c'est son anniversaire aujourd'hui. Ah, à Youssou, l'anniversaire. Et Daniel Balavoine, ce sont les tubes 80 Nostalgie.
1: 6h44, c'est l'heure du café maintenant. Et de la liste quand on prend un petit café. Rendez-vous dans 10 minutes.
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0: Bonjour, bonjour, c'est Nostalgie, on a tous les tubes, 80 pour vous, comme Diana Ross et Mylène Farmer, deux divas, dans un instant sur Nostalgie.
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0: Vous savez que le café est célébré aujourd'hui partout dans le monde, 8 Français sur 10 ont les dents jaunes. Quand on prend un petit café, c'est le thème de la liste de Sandy tout de suite.
2: On peut en prendre un dans un bar déjà, que ce soit au comptoir, en salle ou en terrasse, on te sert souvent ton café avec un spéculoos, une galette Saint-Michel ou un petit chocolat. Oui, c'est super sympa. Hein. Juste, faut pas regarder la date de péremption, hein, parce que des fois, ta mignardise elle est plus vieille que la construction du bar lui-même.
3: Ah, hein. Oh, c'est vrai ça.
2: On peut aussi se prendre un petit café chez soi avec sa propre cafetière en mode George Clooney par exemple et ses fameuses capsules Ristretto, Columbia, Voluto, Arpeggio. Alors, elles sont toutes différentes. Leur seul point commun, c'est qu'elles sont toutes corsées, mais au niveau du prix. Hein. Et puis ça arrive parfois qu'on se prenne un petit café vite fait sur une aire d'autoroute, mais tu sais, entre tant que tu mets à choisir ton café à la machine, soluble ou en grain, bio ou classique, court ou long, sucre ou sans sucre, et le temps que tu mets à boire parce qu'il est bouillant, bah, ta pause vite fait dure 45 minutes. Hein.
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0: En parlant de café, merci, n'hésitez pas. Hein.
2: Quoi ? Bah tiens, prends ma carte.
0: Ah c'est bah oui, parce moi. Que Sandy, elle est en carte Visa Premier.
5: La carte café.
0: Vous nous racontez vos petites histoires de café, c'est un sujet léger. Vous êtes comme en dosette, distributeur, café à l'italienne.
2: Cappuccino.
0: Matcha, café à 75 balles.
5: Oh là là, ouais, matcha.
0: C'est la mode, hein, c'est les cafés ouais. Un petit peu des coffee shops. Hein. Vous nous racontez ça sur nos réseaux, Instagram et Facebook. Un petit, on veut dire un petit vocal, tranquille, ou nous appelez au 3937. Voici. L'un de nos titres préférés ici dans l'équipe, c'est Diana Ross, I'm Coming Out sur Nostalgie.

0: j'aurais fait le double. Diana Ross, I'm Coming Out sur Nostalgie. Let's go. 6h57, bientôt les infos avec toute la rédaction Nostalgie dans les grandes villes de France.
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0: Un robot.
1: Ça te sauve la vie, quoi. Et tu cuisines super bien.
0: Ils font pas les aspirateurs?
2: Comment ça, ils font pas les aspirateurs? Si, ils font aussi des aspirateurs.
0: On fait pas offrir ça aux gens?
2: Bah non, puisque là, c'est pour la cuisine.
0: Ouais. Ah, c'est la cuisine.
1: Ouais.
0: Eh bah, moi, j'aspire dans la cuisine.
2: D'abord, tu fais des miettes. Et puis après, on aspire les miettes. Ah,
0: c'est bien ça. Allez, à tout à l'heure. Pour l'instant, Mylène Farmer, Christopher Cross et les infos.
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8: Bonjour, le blocage des lycées s'étend et se durcit dans le Haut-Rhin. Présentation aujourd'hui du budget 2027 du gouvernement et puis le temps gris et nuageux avec des possibilités d'averse. Le mouvement des lycéens et le blocage des lycées se poursuit et se durcit même. Dans le Haut-Rhin, près de 2000 jeunes se sont rassemblés hier au centre-ville de Mulhouse. Des regroupements ont eu lieu devant les lycées Lavoisier, Louis-Armanche, Schweitzer et Montaigne. Des incendies ont eu lieu entre manifestants et forces de l'ordre. 4 policiers ont été légèrement blessés et 17 manifestants placés en garde à vue. 4 jeunes, dont 3 mineurs, ont également été placés en garde à vue à Saint-Louis. Plus calme à Ingersheim, 80 lycéens se sont rassemblés devant le lycée Lazare Schwendi, alors qu'ils étaient environ 200 à Guebwiller, venus des 3 établissements de la ville. C'est l'heure de vérité pour les comptes publics. Le gouvernement dévoile ce jeudi le projet de budget de l'État pour 2027. Un budget de redressement avec 54 milliards d'euros d'économies à trouver pour 2027. La France emprunte à plus de 4,8% sur 10 ans pour refinancer sa dette. Les retraités seront notamment mis à contribution à hauteur de 5,5 milliards d'euros. Les pensions seront plafonnées, le point d'indice des fonctionnaires serait gelé. Le débat s'annonce tendu à 7 mois de l'élection présidentielle. 30 ans de réclusion, c'est la peine infligée hier à Colmar aux Assises du Haut-Rhin à un homme de 39 ans jugé pour avoir tué une femme de 70 ans qui habitait dans une résidence senior à Mulhouse. En juin 2022, l'accusé s'était introduit dans l'établissement. Il avait ensuite tué à coups de couteau la victime et était revenu plus tard sur les lieux du crime. Le meurtrier n'a jamais reconnu les faits, mais son ADN a été retrouvé dans le logement et sur le couteau du crime. L'adolescent de 16 ans de nationalité algérienne gravement blessé par balle lundi soir à la plaine Pasteur à Colmar est sorti du coma. L'enquête ouverte pour tentative de meurtre se poursuit sans qu'aucune interpellation n'ait été effectuée jusqu'à présent. Israël a dénoncé une tentative d'attaque terroriste à bord d'un avion de la compagnie Fly Dubai. Le Premier ministre Benjamin Netanyahou accuse le copilote d'avoir poignardé le commandant de bord dans le but de provoquer un crash. L'appareil qui transportait 174 personnes à destination de Tel Aviv a dû atterrir en urgence en Arabie Saoudite. Le pilote et plusieurs passagers ont été salués pour avoir évité une catastrophe. La 19e exposition L'Aîné Soie a lieu jusqu'au 5 octobre dans la salle de l'Arsenal à Kaisersberg. 10 artisans présentent leurs produits confectionnés avec des matières comme la laine, le feutre ou la soie. Caroline Morel, organisatrice de la manifestation, nous parle de la philosophie de l'exposition.
9: La laine et les matériaux naturels, c'est ça qui réunit quand même, et c'est ça qui fait aussi la beauté de l'expo, c'est que c'est toujours ce même thème en fait qui est là. Donc il y a pas mal de couleurs, c'est chatoyant. À l'approche d'automne, on a envie de ces matériaux-là qui réchauffent, font du bien, qui donnent envie d'être chez soi. Et donc il y aura aussi bien du vêtement que des écheveaux de laine, que du tissage, des foulards, enfin des écharpes, des bonnets, des vestes, des manteaux, des pulls en laine, des chaussettes, des bonnets.
8: L'exposition de l'Aînésois à Kaysersberg jusqu'à lundi. En football, le tirage au sort du 5e tour de la Coupe de France hier dans la région colmarienne, le gros lot pour le petit poucet de district de Handolsheim qui recevra Bissheim. Choc entre le SR Colmar et le FC Mulhouse. Benvir recevra Steel Mutig. Déplacement pour Sündhofen à Arenheim et pour le Racing Oldeswickerschwihr à l'Anatolie Mulhouse.
0: La météo chez nous aujourd'hui.
8: Une journée grise et douce se dessine. Ce matin, temps couvert avec possibilité de faibles pluies. Cet après-midi, ciel très nuageux avec probablement des averses. Les températures restent clémentes pour la saison avec des minimales de 18 degrés déjà ce matin et des maximales ensuite jusqu'à 22 degrés. Bonne matinée sur Nostalgie à Colmar. Il est 7h04.
10: Sur Nostalgie. Ça va, Sandy ?
11: Ça va, Philippe, bonjour tout le monde. Vous êtes trop sympa à nous écrire sur nos réseaux, Philippe et Sandy. Bon courage à Thibaut dans le Nord, il bosse sur les chantiers, il dit ça va commencer à pas être facile avec les températures fraîches.
10: Alors oui, et puis l'été c'est trop, là il pleut et tout. Tiens, bon courage à nos amis du Sud, hein. on est de tout cœur avec vous. Y a-t-il un vêtement que vous avez depuis tellement longtemps que vous refusez de le jeter ?
11: Oh,
10: le débat est ouvert. Ouais. Mylène Farmer, Christopher Cross et Lio pour commencer votre journée.

0: On a tous les tubes 80 les meilleurs. Christopher Cross sur une plage de Los Angeles. Daniel Balavoine et Amy Stewart, c'est du disco sur Nostalgie. Un Français sur deux a un vêtement tellement, depuis tellement longtemps, qu'il refuse de le jeter. C'est ton cas aujourd'hui, Sandy.
1: Oui, j'en ai plein, et notamment un sweat à capuche gris que j'ai depuis une vingtaine d'années, que j'ai toujours à la maison. Limite, tu vois, tu te dis, ouais, il pourrait être détendu et tout, machin, il servira à sortir le chien. Bon, déjà, j'ai pas de chien.
0: T'as pas de chien, déjà.
2: Bon, déjà.
0: S'il se détend, ça fera quelqu'un de détendu à la maison.
1: Eh ben non, il est toujours intact, franchement. C'est une marque de sous-vêtements. C'est Victoria's Secret.
0: Ah, ils font aussi,
1: ils font des sweats.
0: Ah bon?
1: Et il a des ailes d'ange derrière avec des strass et
0: ah,
1: tout.
0: Ah ouais, bien sûr, c'est discret. Je pense que tu as carrément tapé chez Disney. C'est le sweat d'Ariel.
1: Eh ben non, tu vois, ça fait plus de 20 ans que je l'ai et il est intact.
0: Bon, un Français sur deux a un vêtement depuis tellement longtemps qu'il refuse de le jeter.
1: Toi, Philippe?
0: J'ai un blouson de cuir façon Top Gun.
1: Ah ouais.
2: Bah dis donc.
1: Et donc il est pas abîmé, rien?
0: Non, mais je me demande comment je suis rentré dedans.
2: Ouais.
0: On dirait un truc de Big Jim.
2: Le manteau, il est pas abîmé, mais Tom Cruise.
0: Dedans, ouais. C'est plus le. C'est-à-dire que c'est de.
1: T'as perdu du poids, tu peux peut-être faire.
0: Ah oui. Oh, là, faut que je perde carrément. Tu me coupes les deux jambes. Mais vraiment, tu faut que je redevienne enfant. On a raconté ça. Vous avez des photos, les amis. Faut que je redevienne enfant pour rentrer dedans. Je l'avais, j'avais 8 ans. On attend vos commentaires et on écoute de la bonne musique ce matin sans Nostalgie. Debout tout le monde, 7h10.

0: on est sur la route dans une voiture américaine, Christopher Cross, all right. Non, non, on arrive à Montargis et il pleut. Alors, non, faut pas rêver non plus. Hein. Lio et Youssou Ndour dans un instant sur Nostalgie. Quelle heure est-il? 17h13.
1: Vous pouvez nous laisser des petits messages vocaux sur nos pages Instagram et Facebook, Philippe et Sandy. Vous pouvez demander tout et n'importe quoi. Hein, je sais pas, un anniversaire, je sais pas, une demande d'augmentation à votre patron si vous n'arrivez pas à aller en face. Voilà.
0: Il y a tout ça à faire aujourd'hui. Qu'est-ce que tu fais dimanche? Tu t'habilles en clown, on va faire l'anniversaire des amis là.
1: N'hésitez pas, il y a un petit micro, vous parlez dedans et on passe à l'antenne.
0: Qui veut du fondant au chocolat? 7h13.
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23: Qu'est-ce qu'ils font? Bien sûr, comme tous les jours depuis presque 15 ans.
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23: Vite, vous appelez Will au 39-37, on écoute Lio sur Nostalgie.

0: Merci d'avoir choisi Nostalgie comme tous les matins. Tous les tubes 80, Marc Lavoine et Stevie Wonder, justement. Vous nous appelez dès que vous entendez deux Stevie à la suite, deux morceaux de Stevie. Vous nous appelez au 39-37 et on a des places pour aller le voir le 15 octobre à l'Accor Arena à Paris. Le transport, l'hébergement, les sucrettes. 7h21, Sandy, un Français sur deux a un vêtement depuis tellement longtemps qu'il n'arrive pas à le jeter, dis donc.
1: Eh ben, la Rincéenne nous dit, moi, c'est ma banane autour de la taille pour mettre la honte à mes enfants.
0: Alors, la banane autour de la taille, quand elle devient noire, il faut la jeter.
1: Bien sûr.
0: Mais la banane, ça revient à la mode.
1: Ça revient à la mode depuis quelques années. Il y en a une super qu'une grande marque de surgelés a sorti cet été.
0: Oui, oui.
1: Je l'ai cherchée de partout.
0: Oui, c'est un porte-esquimaux.
1: Oui, tu peux mettre une petite bouteille dedans.
0: Oui, bien sûr, bouteille d'eau, bien entendu.
1: Bouteille d'eau, bien sûr, elle est magnifique, elle est avec des paillettes, et je ne l'ai pas trouvée.
0: C'est très bien.
2: Les bananes, maintenant, avant, on les mettait à la taille, maintenant, la mode des bananes, c'est que tu les mets autour de l'épaule.
0: Ah oui,
1: ça, c'est comme un sac, bandoulière. Quoi, ouais.
0: Moi, j'ai gardé ma banane, elle est pratique.
2: Ah ben voilà,
0: elle est là.
1: Il y a des choses dedans.
0: Ah, il y a tout ce qu'il faut. Il a dit le docteur, c'est là. C'est bien rangé.
1: C'est bien rangé.
0: Il y a tout ce que j'ai vécu depuis 25 ans.
1: Très bien. Un Français sur deux a un vêtement depuis tellement longtemps qu'il refuse de le jeter. Eh bien, salut Benjamin de Percy.
3: Salut Philippe Sandy. Moi, je ne refuse de jeter mon short de travail que j'ai acheté à mon installation et qu'il est recouvert de peinture, mais c'est sentimental, donc je ne veux pas le jeter.
0: Ah oui, ça doit être un short de peintre.
1: Ouais, ah oui, c'est ça.
0: Ah, si tu changes de fringue à chaque fois, vas-y, la peinture, quoi.
2: C'est pour ça,
0: les mecs se tachent vachement.
1: Ouais. Ah oui, et puis ça reste taché.
0: C'est ce qu'on est en train de dire.
1: Ouais,
0: je vais changer la chaîne. Putain de câble, hein, ça m'a. Tu vois, on avait dit qu'on installerait la fibre. Un dernier.
1: Laurence qui nous dit, moi j'ai un sweatshirt de mon lycée années 79 à 84. Sur le devant, il y a l'emblème du lycée et je le garde précieusement depuis.
0: Ça, c'est les ricains, ça, non?
1: Ah, mais c'est américains, tellement American College avec l'emblème, l'écusson là sur la veste.
0: Pourquoi ils ont pas ça en France là? Tu sais, ils donnent au moins un t-shirt du collège.
1: Bah, en fait, ils le font des fois, mais il faut payer, tu sais, avec la coopérative et tout ça. Tu peux le faire faire.
0: Ah bah non,
2: c'est pas rigolo du coup.
0: Moi, s'il m'avait donné ça, j'aurais eu mon bac. Hein.
1: Ah ouais,
0: hein, qu'un petit tips comme ça. Youssou N'Dour, c'est son birthday aujourd'hui. Ce duo incroyable avec Nene Cherry, 7 Seconds, Nostalgie.

0: C'est jeudi sur Nostalgie. Je suis toujours fasciné par les gens qui fabriquent des chansons. Comment un matin il se lève, il se met une do et il appelle Néné Cherry. Tiens, on va faire ces notes-là. Je trouve ça formidable.
1: Déjà, comment il appelle Néné Cherry?
0: Tu vois, il y a un numéro.
2: Il y a déjà son portable.
0: Ouais, il s'appelle quoi. Non, mais c'est fort. Hein. C'était 7 Seconds sur Nostalgie.
3: Vous faites quoi le 15 octobre?
0: Qu'est-ce qu'il y a pas, Sandy?
3: Vous serez peut-être à l'Accor Arena de Paris pour le concert de Stevie Wonder. On vous y invite, hein, si vous entendez deux Stevie à la suite, 39-37. Et puis en attendant, on va se faire la playlist des tuyaux de Stevie Wonder à 8h-10.
0: Il y a du Daniel Balavoine. Et puis on va partir en mode disco dans un instant sur Nostalgie avec Amy Stewart, Knock on Wood, 7h27.
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12: Bonjour, durcissement du mouvement des lycéens dans le Haut-Rhin. Le gouvernement présente son budget 2027 aujourd'hui. Le temps de ce jeudi, doux avec des nuages dominants et des possibilités de pluie tout au long de la journée. Des feux de poubelle, des gaz lacrymogènes, 4 policiers blessés, 17 lycéens interpellés à Mulhouse. Le mouvement de protestation des lycéens s'étend et se durcit dans le Haut-Rhin. Les jeunes réclament davantage de moyens, plus de professeurs et moins de classes surchargées. 2000 lycéens se sont rassemblés hier au centre-ville de Mulhouse. À Ingersheim, 80 jeunes se sont retrouvés dans le calme devant le lycée Schwendi. Le gouvernement présente aujourd'hui à Bercy son projet de budget pour 2027. Un budget de redressement avec comme objectif 54 milliards d'euros d'économies. La défense, la justice et l'intérieur devraient être épargnés par ce tour de vis. En revanche, les retraités seront mis à contribution et le point d'indice des fonctionnaires et les APL au logement gelé. Les débats s'annoncent tendus à l'Assemblée à 7 mois de l'élection présidentielle. Aux assises en appel du Haut-Rhin à Colmar, aujourd'hui et demain, le procès d'un père de famille accusé de viol et d'agression sexuelle sur ses 2 jumeaux adoptifs, un garçon et une fille, dans la région de Sarre-Union. Entre 2011 et 2018, les victimes avaient dénoncé les faits à l'âge de 11 ans. L'accusé a été condamné en première instance à Strasbourg à 12 ans de réclusion. Il a toujours nié les faits. La 19e exposition Laine et Soie a lieu jusqu'au 5 octobre dans la salle de l'Arsenal à Kaysersberg. 10 artisans présentent leurs produits confectionnés avec des matières comme la laine, le feutre ou la soie. Caroline Morel, organisatrice de la manifestation, nous en dit plus.
13: Toujours le thème de la laine, de la soie, des matériaux naturels surtout en fait. Hein, parce qu'il n'y a pas tant de soie que ça. Il y a quelques personnes qui font des foulards avec de la soie. Mais cette année, on est 10. Donc il y a des tisserandes, il y a 2 éleveuses, du tricot, de la vente aussi de laine, des écheveaux. Du coup, moi avec du feutre, une autre collègue aussi qui fait du feutre, avec aussi quelques foulards en soie et en feutre, ainsi que des objets et des accessoires de mode en feutre. C'est surtout de l'artisanat, quoi, de qualité.
12: L'exposition Laine et Soie, salle de l'Arsenal à Kaysersberg jusqu'à dimanche de 10h à 18h30 et lundi de 10h à 17h. La statue de la liberté de Colmar habillée de rose ce matin à l'occasion d'Octobre Rose, la campagne de dépistage du cancer du sein qui a lieu tout au long du mois. Les sites emblématiques de la ville seront éclairés en rose. Ce sera le cas du musée Unterlinden et du théâtre municipal, de la Maison des Têtes ou de la Petite Venise.
11: La météo chez nous aujourd'hui.
12: Un jeudi plutôt maussade avec une atmosphère toujours clémente où il devrait enfin pleuvoir. Ce matin, passage nuageux dense et dominant avec possibilité de faibles ondées. Cet après-midi, ciel couvert avec des risques d'averses éparses. Les températures douces pour la saison avec des minimales de 18 degrés déjà et des maximales qui grimperont jusqu'à 22 degrés. 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Il est 7h33.
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11: Ouais, on est le 1er octobre. Bonjour Sandy.
15: Salut Philippe, on passe le bonjour à Catherine. Elle nous a découvert il y a 15 jours. C'est sa coiffeuse qui lui en a parlé. Depuis, elle ne nous lâche plus.
11: C'est magnifique. Daniel Balavoine et Abby Stewart. On rajoute Stevie Wonder tout à l'heure sur Nostalgie. On enchaîne les tubes pour vous.

0: Ça, c'est un grand tube signé Daniel Balavoine. On attaque cette journée ensemble. J'ai du mal à me réveiller. Moi, c'est la Saint Ariel aujourd'hui. C'est pas Ariel libéré, délivré?
1: Pas du tout.
2: Non, c'est la petite sirène.
0: La petite sirène, c'est Ariel.
1: Ou la lessive.
0: Exactement. Parce qu'Ariel, c'était une lessive.
2: Ah,
0: donc qu'elle soit dans l'eau, c'est tout à fait normal.
2: C'est vrai.
0: 7h38. Mallory, à côté de Caen. Salut Mallory.
3: Salut
4: Mallory. Bonjour. Bonjour Philippe, bonjour Sandy.
0: Salut, qu'est-ce qui se passe à Caen là? Pourquoi ça roule toujours mal quand on arrive sur le périph'? Qu'est-ce qui se passe depuis un an là?
4: Je sais pas, il y a eu des travaux et ça embête tout le monde.
0: Bah refaites comme avant en fait. Sur la route de Rennes, c'est bouché tout le temps.
2: Oh, bah alors.
0: Donc moi je passe par Troarn. Je coupe avant.
2: D'accord, donc tu connais bien.
0: Ouais, c'est le bon système. J'ai bon, hein, faut pas trop le dire, mais bon.
4: Tout à fait.
0: Ouais, c'est ça. Cher Mallory, soyez le bienvenu sur Nostalgies.
2: Peut-être merci. 2000 euros de vacances pour vous, Mallory, chez Bellambra Club, pour partir au soleil, au club des Salins, par exemple, à Port-Camargue. Il y a accès direct à la plage. Il y a 4 piscines, dont une à débordement avec vue mer, sauna, hammam, et puis accueil des poussins de 4 à 35 mois.
0: Avec 35 ans, Sandy.
2: 35 mois.
0: Les mecs, il n'y a plus d'humour dans l'émission,
1: mais j'ai pas compris surtout.
0: Alors,
2: les poussins.
0: Face à vous, il y a de 1 à 10, 10 cases, 10 épreuves. Il y en a 3 qui ont déjà été tapées. À vous de choisir.
4: Je vais prendre la 2.
0: Allez bien, la 2. Alors, c'est particulier. C'est une question blind test, mais lent. Très lent.
2: Mallory, oui, on est vraiment embêté. Va falloir que vous nous remettiez ce tube qui a été ralenti.
4: D'accord.
0: C'est marrant, moi j'entends normal.
2: Ah oui.
0: C'est chelou. Alors, 15 secondes, c'est hyper cool.
4: C'était le jerk.
0: Ouais, bien joué, bien sûr Mallory, allez les vacances, c'est parti.
4: C'est trop bien, c'est un cadeau, mais vraiment magnifique.
2: Bah Mallory, vous allez prévenir votre mari Joss, hein, c'est gagné.
4: Bon,
2: 2000 euros de vacances avec Bellambra Club, vous choisirez évidemment votre club dans le catalogue.
4: Ah, c'est gentil, bah, merci beaucoup, c'est vraiment un cadeau de rêve.
0: Ouais, je sens que c'est arrivé à point nommé là, il est un peu fatigué à Mallory là.
4: C'est génial.
0: Super, on vous livre ça avec un bouquet de fleurs, ça fera plaisir à toute la famille. Gros bisous Mallory.
4: Merci.
0: À bientôt.
4: Gros bisous à vous deux.
2: Salut
0: le Calvados, la belle région de Caen. Amy Stewart, Marc Lavoine et Stevie Wonder, voici les 3 prochains tubes sur Nostalgie.

0: Et j'adore ça. C'est le disco d'Amy Stewart, Marc Lavoine et Stevie Wonder. Y aura-t-il un deuxième Stevie Wonder? Vous savez, deux Stevie Wonder. À la suite, c'est un peu comme un cornet glace vanille, tu vois, tranquille. Vous appelez le 39-37. Oh, la ref, elle est moyenne. Vous appelez le 39-37 et vous allez au concert le 15 octobre à l'Accor Arena. Transport, hébergage.
1: Deux Stevie, c'est des duos en même temps. Tiens, justement, la playlist des duos de Stevie Wonder, on va la découvrir ensemble dans 10 minutes.
0: Il y en a plein. Allez, restez sur Nostalgie.
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0: 35 ans qu'on adore ce titre. C'était Marc Lavoine, Parking des Anges sur Nostalgie.
1: J'étais en train de me dire un truc sur Marc Lavoine, il est très coiffure, hein. Entre Begin avec toi et Parking tes Anges.
0: Deux anges.
1: Voilà, j'ai foiré la vanne. Génial.
0: Tu sais, il y a quelques années, Sandy, on était sur Rire et Chanson. Tu comprends pourquoi on n'y est plus. Et le parking Camille Alban, ça marche pas.
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0: Alors, on est sur une semaine spéciale Stevie Wonder. Moi, je suis en colère contre Stevie, franchement, le mec.
1: Pourquoi ?
0: T'as pas de nouvelles depuis 25 ans, le gars, il vient à Paris, il prévient pas. C'est comme quand t'as des potes qui viennent près de chez toi, ouais, et ils viennent pas boire un coup, quoi. Non, mais le mec, il te prévient qu'il y a un concert un mois avant, quoi.
1: Comme c'est unique, tu dis, allez, je vais y aller, quoi.
0: Ah, mais toi, t'es trop tolérant, toi.
1: Bien sûr.
0: On va faire la playlist des duos de Stevie Wonder. Ouais, d'accord ? Ouais. Allons-y, c'est parti.
1: Oh, George.
0: C'est avec George Michael.
1: Oui. En 85, pour les 50 ans de l'Apollo Theater à New York, Stevie Wonder et George Michael se retrouvent sur scène pour chanter Love's in Need of Love Today.
0: Avec John Warwick et Whitney Houston. Attention. Entre autres, hein, il n'y a pas que...
1: En 87, Stevie Wonder partage la scène donc avec John Warwick, Whitney Houston et Luther Vandross au Soul Train Music Awards. Les quatre artistes reprennent ensemble That's What Friends Are For.
0: On est au-delà du duo parce qu'il y avait une quinzaine de personnes sublime, surtout John Warwick. Duo avec Michael Jackson. Eddie Murphy, cette affaire.
1: Les deux légendes ont enregistré deux duos dans les années 80. D'abord Just Good Friends sur l'album Bad de Michael Jackson en 87. Puis Michael Jackson rejoint Stevie Wonder sur l'album Characters pour chanter Get It.
0: Ça, c'était gigantesque. C'est pour les initiés, ça.
1: Bah ouais, complètement.
0: Je peux dire. Duo avec Sting également. Oh putain, ça c'est énorme. Ah, j'adore.
1: En 2011, pour les 60 ans de Sting, les deux artistes se retrouvent sur scène au Beacon Theatre de New York. Ils interprètent Fragile lors d'un concert organisé au profit de la Robin Hood Foundation qui lutte contre la pauvreté.
0: Transporter des verres, on avait écrit Fragile. Céline Dion, duo également.

0: Boy, l'un des classiques de Stevie Wonder, sur son album Love Me Back to Life. Et surtout, elle a la bonne idée de faire venir Stevie pour chanter avec elle.
1: On passe pas Over Joyce, c'est un morceau qui a cartonné dans les années 80. Tiens, comme celui-là, là, I Just Called to Say I Love You. Stevie Wonder pensait qu'il était en duo, mais était seul tout, batteur.

0: chercher l'alliance. I Just Call To Say I Love You, le plus grand titre des années 80 de Stevie Wonder. La fin est très jolie. C'est terminé. 7h58.
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0: On remercie Marie-Ange. Merci Marie-Ange.
2: Merci.
0: Il y a une promo. Il y a pas la devoise. Allez, dans 2 minutes les infos de 8h.
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15: Bonjour, le mouvement des lycéens se durcit dans le Haut-Rhin. Près de 2000 jeunes se sont rassemblés hier au centre-ville de Mulhouse. Lors d'incidents, 4 policiers ont été légèrement blessés, 17 manifestants placés en garde à vue. Le gouvernement dévoile ce jeudi le projet de budget pour 2027 avec 54 milliards d'euros d'économies à trouver. Les retraités seront notamment mis à contribution et le point d'indice des fonctionnaires sera gelé. 30 ans de réclusion, c'est la peine infligée hier à Colmar aux assises du Haut-Rhin. Un homme de 39 ans jugé pour avoir tué une femme de 70 ans qui habitait dans une résidence senior à Mulhouse. L'adolescent de 16 ans de nationalité algérienne, gravement blessé par balle lundi soir sur la plaine Pasteur à Colmar, est sorti du coma. L'enquête se poursuit sans qu'aucune interpellation n'ait été effectuée jusqu'à présent.
16: La météo chez nous aujourd'hui.
15: Une journée grise et douce se dessine. Ce matin, temps couvert avec possibilité de faibles pluies. Cet après-midi, ciel très nuageux avec probablement quelques averses. Les températures restent clémentes pour la saison avec des minimales de 18 degrés déjà ce matin et des maximales qui grimperont ensuite jusqu'à 22 degrés. Bonne matinée sur Nostalgie à Colmar. Il est 8h02.
17: On va attaquer ce jeudi matin avec un gros téléphone, tu vois.
18: Ok.
17: Avec le cadran et le fil. Un autre monde. Bonjour Sandy.
18: Bonjour Philippe. Et on va attaquer ce jeudi avec un café aussi. 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
17: Ajoutons James Wan, REM et Francis Cabrel. Et on est au top. 8h02 sur Nostalgie. Bon début de journée. On est avec vous.

0: Ça, c'est notre époque. On avait le blouson noir. Enfin, on le mettait dans le sac et on le mettait à l'école parce que ma mère sortait en blouson noir à la gendarmerie locale. 8h06.
1: L'info qui va bien.
0: C'est le début d'Octobre Rose. Attention, on va être sérieux parce qu'on est sérieux une fois par an, nous.
2: Ah oui, le mois consacré à la lutte contre le cancer du sein. On est tous concernés, oui. Une femme sur 8 est touchée ou peut-être au cours de sa vie. Et pour ça, il faut sensibiliser pour justement l'éviter et encourager au dépistage le plus tôt possible.
0: Ouais, vraiment, faut pas déconner que ça.
2: Plein d'événements sportifs pendant tout le mois sont organisés. Il y a la fameuse course Odyssée partout en France, encore une fois cette année, qui passe par Dunkerque, Marseille, dans l'Essonne aussi. L'année dernière, quand même, 340 000 kilomètres ont été parcourus.
0: Par une personne. Il n'a pas lâché.
2: Et c'était toi, Philippe.
0: Oh non, je pense pas. Non.
2: 18 millions d'euros récoltés depuis 2002, quand même, ça fallait le souligner. Il y a beaucoup d'associations aussi qui ont décidé de se lancer des défis pour la bonne cause, des défis sportifs, on en parlait, comme des courses à vélo, des courses en canoë. Ça, je te vois bien faire ça, Philippe. Un petit canoë là.
0: Tu veux vraiment me faire faire des activités cette année, hein?
2: Oui, je te sens pleine forme là.
3: 1000 bornes.
0: Non, c'est génial parce que tu veux me faire faire du canoë au moment où il n'y a plus d'eau dans les rivières. Comme ça, je suis à peinard. Vous mettez au milieu, vous venez chercher papy en fin de journée. Il n'a pas bougé,
3: il
0: gazier.
3: Il a pas bougé, il est là. Regardez-le.
2: Il y a des ventes solidaires et puis plusieurs communes et commerçants qui font des collectes de soutien-gorge pour créer des banderoles Octobre Rose. Plein d'autres événements évidemment organisés partout en France pour récolter des dons pour Octobre Rose. Donc, allez soutenir la cause. Il y a sûrement un événement pas très très loin de chez vous. Et pour le savoir, justement, vous allez sur le site cancerdusein.org.
0: Il y a des petites activités comme ça. J'ai un pote qui est coach ostéo.
2: Ouais.
0: Et pendant tout ce mois, une partie de son salaire reversée à la recherche. Sympa quand même, Cyril. Bien. On t'embrasse. 8h08 sans nostalgie. Like a Prayer de Madonna et James Bond, voici la suite.

0: Ça, c'est une grosse claque. Hein. En concert, c'est encore mieux. Madonna, Like a Prayer sur Nostalgie. 8h13. On discute un petit peu avec vous ce matin. Ça nous permet de les faire passer le temps. Un Français sur deux. Un vêtement depuis tellement longtemps qu'il veut plus le jeter.
1: Eh ben, on va demander l'avis à Sébastien.
2: Bonjour tout le monde. Eh ben, écoutez, moi, j'ai depuis 1996 un short des Chicago Bulls. Ça date de l'époque où Michael Jordan était sorti de sa première retraite pour redevenir champion du monde avec cette équipe magnifique. Bon, je vous cache pas, l'élastique, il est complètement mort. Heureusement, il y a un cordon. Et heureusement, j'ai pris un peu de ventre depuis. Bisous, bonne journée à tout le monde.
1: C'est énorme.
0: C'est génial. Je suis DRH. Mais le mec qui vient avec ça.
1: Il doit tellement être détendu, le taureau, qu'il doit ressembler à un bœuf maintenant.
0: Ah, peut-être, tu m'étonnes, il se détend. Peut-être qu'on peut changer le truc, là.
1: Oui, le cordon, l'élastique.
0: Et vous, alors, vous nous racontez un petit peu, il y a peut-être un vêtement un peu fétiche que vous gardez à la maison si vous avez des photos. On est preneurs. Dans un instant, James Brown, Living in America sur Nostalgie.
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0: 8h22 sur Nostalgie, encore un tube que vous chantez tous peut-être en télétravail. Là, moi j'aime bien imaginer, parce que vous savez, il faut arriver tôt au boulot. 8h21, il y a moins de cons.
1: Ouais.
0: Pensez-y, je vous donne le...
1: C'est par le moins, comme ça.
0: Tu dis des bêtises, tu t'écoutes de la musique. Tiens, vous allez vous régaler avec James Brown et Jen Mas dans un instant.
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0: Sandy, on accueille Manu à Compiègne.
1: Salut Manu.
3: Bonjour, bonjour Philippe, bonjour Sandy.
1: Salut
0: Manu. Il fait des arts martiaux. Alors expliquez-nous la boxe chinoise. C'est quoi la différence entre la boxe chinoise et la boxe anglaise?
3: Alors, la boxe chinoise, c'est une boxe pied-point.
0: Donc, comme la boxe thaï de...
3: Comme la boxe thaï, mais en plus, on a droit à toutes les techniques de judo et jiu-jitsu, donc les projections.
0: Ah.
3: Et les combats se font sur un ring surélevé, bien sûr, et... mais sans cordes. Donc on ne peut pas se cacher dans les cordes. Il faut tout le temps en mouvement.
0: C'est un peu un mini Krav Maga, un petit peu.
3: C'est, on va dire, ça se rapproche plus du MMA, mais on n'a pas pas les techniques de soumission.
1: Et mutuelle du Mans.
0: Mutuelle du Mans.
3: Exactement.
0: C'est ça, c'est... Alors je vais dire, Manu, par exemple, tu fais tes courses, t'es là, t'es tranquille,
1: ouais.
0: Il tape dans ton caddie. Tu le laisses. Tu dis rien.
1: Ouais.
0: C'est toi qui t'excuses.
1: Oui, c'est mieux. Ouais.
0: Parce que lui, le caddie, il te l'introduit. C'est une technique chinoise.
1: Bien sûr. Okay.
0: Bienvenue sur Nostalgie, Manu.
1: Et c'est l'heure du petit café, Manu. On a glissé une star dans une capsule de café. Va falloir trouver qui c'est.
0: Si ça vous dérange pas, Manu. Ok.
3: Ça marche.
0: On y va.
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0: Pastoche.
3: Nikos à la Tasse. Bien sûr, à l'Astradiagas.
0: Bah, bien sûr. C'est un café un peu particulier parce qu'il y a un arrière-goût de feta. Faut aimer ça à 8h25.
1: Tu sais que j'ai découvert un truc, Philippe, c'est que Mathéo, dans l'équipe, c'est le meilleur imitateur de Nikos.
0: Attention, Mathéo, c'est notre nouveau stagiaire. Écoutez, Manu, Mathéo, c'est parti.
5: Là, faut s'imaginer en prime time, là.
0: Vas-y, vas-y.
5: Salut les loups, c'est Nikos Aliaga, ça va, papa?
0: Bien.
1: C'est incroyable.
0: Ah, attention, Manu, il est pas mauvais. Vas-y, Manu.
3: Salut Nikos. Voilà, c'est tout.
1: Alors,
0: c'est bien.
1: C'est, un début.
0: C'est comme moi quand je fais Bourville. Mon vélo. Voilà,
1: c'est
0: un cadeau pour Manu.
1: Vos écouteurs Bluetooth Nostalgie, on vous les offre. Super. Vous allez faire plaisir à Sandra, à votre femme.
3: Oui.
0: Salut Manu. Salut à Loise, à Compiègne. Magnifique ville pour aller se promener le week-end. Un de ces quatre, Manu.
3: Merci à vous deux, merci à toute l'équipe.
0: Salut. Tu fais d'autres imitations, Mathéo, pour savoir si on te garde pour le stage. C'est le micro de la radio, parle dedans. Non, il n'ose pas parler dans le micro.
3: Pardon.
0: Il est formidable. Nikos de Martinique, c'est la première fois que je vois ça. 8h26.

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8: Bonjour, des feux de poubelle, des gaz lacrymogènes, 4 policiers blessés, 17 lycéens interpellés à Mulhouse. Le mouvement de protestation des lycéens se durcit dans le Haut-Rhin. À Ingersheim, 80 jeunes se sont retrouvés dans le calme devant le lycée Schwendi. Le gouvernement présente aujourd'hui à Bercy son projet de budget pour 2027 avec comme objectif 54 milliards d'euros d'économie. Les débats s'annoncent tendus à l'Assemblée à 7 mois de l'élection présidentielle. L'Hérault, les Bouches-du-Rhône et le Gard sont repassés en vigilance jaune ce matin au lendemain d'un épisode méditerranéen intense. Il est tombé jusqu'à 337 mm de cumul de pluie dans les Cévennes, soit l'équivalent de 61 jours de précipitation. Le tirage au sort hier du 5e tour de la Coupe de France de football, le petit pousset de district de Handolsheim recevra Bissheim. À suivre, c'est Colmar FC Mulhouse, Benvir Steel Mutzig, Arnhem Sundhofen et Anatoly Mulhouse, Racing Holzwir Wickerschwir.
7: La météo chez nous aujourd'hui.
8: Un jeudi plutôt maussade et une atmosphère toujours clémente. Ce matin, passage nuageux dense et dominant avec possibilité de faibles ondées. Cet après-midi, ciel couvert avec des risques d'averses éparses. Les températures entre 18 et 22 degrés. Bonne matinée sur Nostalgie à Colmar, 8h32.
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10: Bonjour, on s'appelle Philippe et Sandy, on est trop sympa, il est 8h33.
11: Et on est connecté sur nos réseaux sociaux, Philippe et Sandy, comme Hélène de Marseille. Je ne sais pas si mon patron ou quelqu'un de ma boîte m'écoute, mais je suis bloqué dans l'ascenseur, un petit coup de main serait bienvenu.
10: Jeanne Masse sur Nostalgie.

0: 8h36 en Nostalgie. Passez un bon moment avec nous. Bonne fête au Ariel aujourd'hui. Vous savez qu'un Français sur deux a un vêtement depuis tellement longtemps qu'il refuse de s'en séparer, Sandy.
1: Eh ben oui, comme Stéphane de Romainville.
2: En fait, moi, j'ai un jean 500 depuis, franchement, j'arrive pas, j'arrive pas à retrouver la matière qu'il y avait à l'époque, j'arrive pas à m'en séparer. J'ai encore du mal à rentrer dedans, bon. Avec l'âge, malheureusement, on prend du poids, mais, j'arrive pas, je sais.
0: Mais il a raison. Alors là, je pense qu'il a mon âge, hein, le gars. Le jean 501 de notre époque, plus jamais il existe. C'est-à-dire, ils ont changé la forme.
1: Ouais.
0: La matière, c'est en plus fait, notre 501.
1: Ouais, je comprends ce que tu veux dire. Mais...
3: C'est ça maintenant dans tous les de cette marque là, 501.
0: Il y a l'Elastomer
3: et la Stan.
0: Et la Stan Stan.
3: Ils en mettent de plus en plus. Mmh. T'attrapes le jean, c'est un bout d'élastique.
1: Ah oui.
0: Et pourquoi ils font pas comme avant? T'es jean 501, juste avant les en boîte avec le petit Jean-Pierre. Tac, un coup de rouleau sur la voiture, le jean 501,
3: parce que ça coûte
0: le col
3: cher,
0: roulé noir,
3: parce que ça coûte moins cher de foutre du plastique dedans.
0: Ah voilà.
1: Oh, bah, appelez Monsieur Lévis.
0: T'as raison, je crois qu'il existe encore celui-là. Merci pour votre message.
1: Sylvie qui nous dit, moi j'ai gardé la première paire de chaussures de chacun de mes enfants, ainsi que leur première tenue de bébé.
0: Ah, oh, c'est mignon.
1: Et bien sûr qu'on l'a tous fait, toi tu as gardé tout de tes filles, j'imagine.
0: Non, rien du tout, t'es pas malade toi.
1: C'est vrai?
0: Oh non, mais pourquoi je garderais moi des biberons et des couches, voyons.
1: Bah parce que c'est des trucs de dans leur première... première chose.
3: Je suis sûr que
1: emportées.
3: Ta femme, elle a gardé des vêtements de.
1: Mais bien
0: oui,
1: sûr.
0: Je sais, mais elle a la brocante dimanche, là. Tu vas voir comment ça va partir du garage.
1: Mais non, mais tu gardes la première turbulette. Moi, j'ai tout gardé,
3: ah,
1: hein.
3: Oui, c'est vrai.
1: Première turbulette.
0: T'as raison. Mais t'as raison pour nettoyer la bagnole.
1: Non, mais non.
0: C'est très doux.
1: Mais pas du tout.
0: Avant, c'est la peau de chamois, je suis à la turbulette, moi.
1: Mais non, premier body. Moi, j'ai tout gardé. La première tétine, le premier biberon, le tout. J'ai
3: première
1: tout gardé.
3: Couche.
1: Tout.
0: Ouais, bah, t'es une maman. Voilà, c'est tout.
1: Et puis Nessa qui nous dit, moi j'ai toujours un maillot de bain Minnie Mouse que j'avais à l'âge de 7 ans et j'en ai actuellement 40.
0: Ah, ça se garde, le petit maillot de bain à l'ancienne. Ah bah tiens, nous on garde des trucs, regardez, on a gardé les disques.
1: Eh oui, c'est très bien ça.
0: On va garder celui, je vous donne pas le prix en francs qui a écrit dessus, parce que c'est un coup à faire une révolution cette affaire. REM, Losing My Religion et Cabrel derrière sur Nostalgie.

0: Allez, tiens, prénom des années 80 tout de suite. Sandra. On vous le passe en vinyle parce qu'on aime bien quand ça craque un petit peu, telle la biscotte du matin. Evan Can Wait sur Nostalgie.
1: Il y en a un qui craque.
0: Sandy, prends les vannes, fais-les demain. Fais les vannes demain, au fin de spécial vendredi, plus toutes simple. Les vannes de Sandy.
1: Allez, vous allez envoyer des pios 7-10-12, vous gagnez votre robot multifonction Ninja Crush Boss.
0: Ou peut-être, ça t'arrive à le dire,
1: ouais.
0: Sandra, non.
1: Non.
0: Un petit détartrage peut-être, Sandy.
1: Peut-être.
0: Allez, 8h43.
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0: Merci de nous rejoindre tous les matins, c'est Philippe et Sandy sur Nostalgie. On est là pendant 4 heures, jusqu'à 10 heures. Vous allez croiser Imagination, France Gall ou encore Renault pour Mâche à l'ombre. On part dans le 77, à la Seine-et-Marne, à côté de Fontainebleau, chez Delphine. Bonjour Delphine.
1: Bonjour Delphine.
2: Bonjour Philippe, bonjour Sandy.
0: Quelqu'un a besoin d'une ramette de papier, de changer du tonnerre? Quelqu'un a besoin d'un stylo Stabilo?
1: Oui, pourquoi?
0: Delphine, elle est responsable du service généraux.
1: Ah oui.
0: Il y a zéro problème.
1: Toujours besoin de vous.
0: Allez hop, c'est parti.
3: Bonjour Delphine, votre défi ce matin, gagner votre robot multifonction Ninja Crush Boss. Pour le gagner, vous allez avoir 40 secondes pour répondre à un maximum de questions, faire mieux que Philippe et Sandy, et vous pouvez passer à tout moment. Justement, vous voulez défier Philippe ou Sandy?
2: Sandy.
0: Vous avez vu le Ninja Crush Box, comment il est bien?
2: Ouais, il a l'air bien sympa.
0: Eh bon, vous allez peut-être le gagner. Sandy, fais voir le fond de l'œil. Oh là, vous allez gagner. Top. Quelle est la distance officielle d'un marathon? Officiel, Sandy. Voilà, c'est une question que je viens de te poser.
1: 24 km
0: 700. Non, c'est le double. 42 195 mètres. Quel était le vrai nom de Johnny Hallyday?
1: Jean-Philippe Smet.
0: Comment dit-on parmigiano en français?
1: Parmesan.
0: Vrai ou faux, le nouvel an chinois est en même temps que le nôtre?
1: Faux.
0: Quelle est la somme des angles intérieurs d'un carré?
1: Un angle?
0: 360 degrés. Si je vous dis, il m'entraîne au bout de la nuit, vous me répondez?
1: Qui ça?
0: Où?
1: Les démons de minuit.
0: Merci, donne-moi la capitale du Maroc cette semaine.
1: C'est
0: L'autre, oui.
1: L'autre. Je sais plus, passe.
0: Rabat, mais oui, tout le monde dit Marrakech, mais non. C'est ni Tanger, c'est Rabat. Combien de bonnes réponses?
3: 4 bonnes réponses.
0: 4 bonnes réponses. Autant vous dire que vous allez carottraper très prochainement ou mousse au chocolaté. Ok Delphine?
2: C'est parti.
0: Vous me dites un signe, vous me dites quelque chose, j'y vais?
2: On y va.
0: Bam! En quelle année a ouvert le tout premier parc Disneyland aux États-Unis?
2: En 1955.
0: Vrai ou faux? Au basket, on joue avec une balle.
2: Vrai.
0: Non, c'est un ballon. Quelle couleur je dois mélanger pour avoir du vert?
2: Du bleu et du jaune.
0: Combien y a-t-il de fuseaux horaires au Canada?
2: 24.
0: 6. Quelle est la capitale du Luxembourg?
2: Luxembourg.
0: Si j'ai 2 sœurs jumelles, combien ai-je de sœurs?
2: 2.
0: Très bien. Complétez-moi l'expression enfoncer une porte.
2: Ouverte.
1: Wow! Ninja! Yeah! Ninja! Ninja! Ninja! Crush Boss, le robot multifonction 3 en 1, il est pour vous. C'est bon, c'est les carottes râpées sont gagnées.
0: Pas que ça, hein. Vous pouvez faire des trucs bons aussi. Hein. Bonne journée à toute votre école, à tout le personnel éducatif. Ok,
2: c'est gentil, je peux dire bonjour à ma famille.
0: Allez-y.
2: Eh ben, bonjour à mon chéri.

0: on vous pose la question de l'ambiance des années 80. Sandra et le porte-étendard, c'était Heaven Can Wait entre autres. Il y avait Maria Magdalena également, que des gros tubes. Bruno, Imagination, Ace of Base et France Gall, on vous a calé ça jusqu'à 10h sur Nostalgie.
1: Vous êtes peut-être en train de tremper la madeleine dans le café.
0: Bah oui, ah bah tiens, hein, justement.
1: C'est l'heure, hein. Qu'est-ce qu'on vit quand on prend un petit café? Réponse dans ma liste dans 10 minutes.
0: Je sais pas si t'as remarqué, Sandy, mais il y a un truc vraiment physique. Mmh. Quand on trempe trop la madeleine dans le café, mmh, elle se détériore.
1: Voilà. Ah oui,
0: t'as pas trouvé un médecin derrière. Allez, 8h58 sur Nostalgie.
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3: Bonjour, le mouvement des lycéens se durcit dans le Haut-Rhin. Près de 2000 jeunes se sont rassemblés hier au centre-ville de Mulhouse. Lors d'incidents, 4 policiers ont été légèrement blessés, 17 manifestants placés en garde à vue. Le gouvernement dévoile ce jeudi le projet de budget pour 2027 avec 54 milliards d'euros d'économies à trouver. Les retraités seront notamment mis à contribution et le point d'indice des fonctionnaires sera gelé. 30 ans de réclusion, c'est la peine infligée hier à Colmar aux assises du Haut-Rhin, un homme de 39 ans jugé pour avoir tué une femme de 70 ans qui habitait dans une résidence senior à Mulhouse. L'adolescent de 16 ans de nationalité algérienne, gravement blessé par balle lundi soir sur la plaine Pasteur à Colmar, est sorti du coma. L'enquête se poursuit sans qu'aucune interpellation n'ait été effectuée jusqu'à présent.
2: La météo chez nous aujourd'hui.
3: Une journée grise et douce, ça se dessine. Ce matin, temps couvert avec possibilité de faibles pluies. Cet après-midi, ciel très nuageux avec probablement des averses. Les températures restent clémentes pour la saison, avec des minimales de 18 degrés déjà ce matin et des maximales ensuite jusqu'à 22 degrés. Bonne matinée sur Nostalgie à Colmar. Il est 9h02.
4: Bonjour, on est le jeudi 1er octobre, il y a des augmentations, il y a aussi des bonnes nouvelles. On va aller vous les... On cherche.
5: C'est où ça?
4: Ah, c'est où est-ce qu'ils ont mis? Bonjour Sandy.
6: Bonjour Philippe, allez-vous nous appeler 39 37 pour gagner vos écouteurs Nostalgie maintenant?
4: Renaud et Queen pour commencer votre belle journée.

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0: démarche à l'ombre. On est le jeudi 1er octobre, bon automne, c'est la radio de votre automne sur Nostalgie. Tiens, on va voir Sandy maintenant.
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0: Vous savez que le café est célébré aujourd'hui partout dans le monde. 8 Français sur 10 ont les dents jaunes. Quand on prend un petit café, c'est le thème de la liste de Sandy tout de suite.
2: On peut en prendre un dans un bar déjà, que ce soit au comptoir, en salle ou en terrasse. On te sert souvent ton café avec un spéculoos, une galette Saint-Michel ou un petit chocolat. Oui, c'est super sympa. Hein. Juste, faut pas regarder la date de péremption. Hein, parce que des fois, ta mignardise, elle est plus vieille que la construction du bar lui-même.
3: Ah, hein. Oh, c'est vrai ça.
2: On peut aussi se prendre un petit café chez soi, avec sa propre cafetière, en mode George Clooney, par exemple, et ses fameuses capsules. Ristretto, Columbia, Voluto, Arpeggio. Alors, elles sont toutes différentes. Leur seul point commun, c'est qu'elles sont toutes corsées, mais au niveau du prix. Hein. Et puis ça arrive parfois qu'on se prenne un petit café vite fait sur une aire d'autoroute. Mais tu sais, entre tant que tu mets à choisir ton café à la machine, soluble ou en grain, bio ou classique, court ou long, sucre ou sans sucre, et le temps que tu mets à boire parce qu'il est bouillant, bah, ta pause vite fait dure 45 minutes. Hein.
4: La liste de Sandy.
0: J'ai bien envie de prendre un petit café avec vous, Sandy. Et vous, votre façon de gérer le café, c'est quoi, dosette, machin, bidule, vous nous racontez un peu?
2: Ouais, sur nos réseaux sociaux, nos pages Instagram et Facebook, Philippe et Sandy. En plus, vous pouvez même nous laisser un petit vocal.
0: Pour ceux qui ne connaissent pas les années 80, ça commençait comme ça. Voilà, là t'y es mon gars, t'as la 19 qui est garée devant le Niagara, tu rentres et tu danses avec les copains et les copines. Imagination, encore un tube nostalgie.

0: Il est 9h15, vous avez choisi Nostalgie, soyez les bienvenus. Tout à l'heure, on va remettre les lunettes de soleil si vous ne les avez pas perdues deux fois comme moi cet été. Le coup de soleil de Richard Cochient.
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0: Bonjour et bon début de journée, c'est Nostalgie. On discute un petit peu ce matin, c'est la journée mondiale du café. Alors c'est vrai que c'est un truc, le café le matin, ça permet de discutailler un petit peu, ça réveille les gens. Moi je suis pas un fan de café par exemple, mais si j'ai pas un café, j'ai du mal à démarrer.
1: Bah je comprends, 8 Français sur 10 en prennent le matin en tout cas.
0: Alors ça vous a interpellé tout ça là.
1: Ouais, Bruno Delby qui nous dit, vous connaissez les cafetières italiennes, franchement c'est le top.
0: Alors, Régis, il a ça, je crois. Alors, avec un piston.
2: Non, ça, c'est les cafetières à piston. Ouais. Et les cafetières italiennes, c'est la marque, c'est Bialetta ou Bialetti, je sais plus exactement. Exactement, en ferraille.
0: Et ça se met, ça marche comment?
2: Ah, bah, tu mets le café, alors tu mets, ça se dévisse en deux, c'est en deux parties.
0: Attends, regarde
2: ça
0: ce que je vais faire. Je vais aller en chercher un à la machine. Je pense que je vais revenir.
2: T'auras pas fini de visser le truc. Non, mais c'est dévissé en deux. Tu mets le café en dessous, tu mets l'eau au-dessus. Et en fait, avec la chaleur.
0: Ah oui, ça fait la vapeur.
2: Voilà, ça fait la vapeur. L'eau monte et se mélange avec le café.
1: C'est une façon économique aussi de faire du café.
2: C'est pas forcément.
0: Tu mets du bon café, là.
2: Faut mettre du très bon café.
1: Ok.
0: C'est ce que j'ai chez moi.
2: C'est super.
0: J'ai une cafetière de buffet. Avec le petit robinet, là.
1: De buffet.
0: Comme à Campanile.
2: C'est les grands trucs, là?
0: Ouais.
2: Ah, mais t'as du café chaud pendant des heures.
0: T'as du café chaud pour la journée.
1: Ah, mais c'est gros trucs qui font thermos, là, en gros.
0: De robinet.
1: Ouais. Voilà. Ok.
0: Et l'hiver, tu mets du vin chaud.
1: Ah, pas mal.
0: Ah, je me suis acheté ça, j'étais refait.
1: Double utilisation. Elodie Acholet qui dit, on en parle du détartrage des machines à café à la maison.
0: Oh, alors ça, alors c'est vinaigre, c'est
1: ça. Faut mettre de l'eau déminéralisée.
2: Non plus.
1: Ah bon?
2: Non, faut prendre le
0: produit qui coûte cher.
2: Ouais, ils vendent le produit pour chaque machine. Il y a un produit différent parce que le mélange est pas pareil. Mais vous avez vu, il y a toute une combinaison de touches quand tu veux le faire. Ils te disent, reste appuyé 5 secondes sur le bouton.
0: Oui, parce qu'il n'y a qu'un bouton.
2: Et après, ça clignote très vite. Et là,
0: tu sais, t'es d'accord avec moi. La semaine dernière, ils ont dit ici à la direction qu'ils voulaient virer Régis.
1: Ouais.
0: On n'a pas osé lui en parler.
1: Ouais.
0: C'est quand même le début de l'année.
1: Ouais.
0: T'as une place, mon gars, au Darty, de Villeneuve-la-Garenne.
2: Ah, bah,
1: directement chez Jacques Vabre.
0: Ah ouais. Il est bon, ton café, Grigorégis. La dernière.
1: Karim Amo qui dit, franchement, les dosettes, c'est trop cher. Je préfère aller au café du coin.
0: Un bon petit café du coin comme ça, t'as créé le lien social. La dosette.
1: Ouais.
0: Moi, j'achète plus celles qui sont dorées, tu sais.
1: Ouais, bien sûr.
0: Parce que j'ai l'impression qu'elles sont en or.
2: Vu, ouais. Hein,
0: tu vois, c'est quand même. Voilà, c'est du vrai or. Richard Cochen, tiens, on parlait de café italien, le coup de soleil sur Nostalgie. J'ai attrapé.

0: Tous les tubes 80 sur Nostalgie, c'est ça votre playlist. Tout à l'heure, un titre choisi par Sandy, magnifique d'ailleurs, qu'on va redécouvrir avec vous. Elton John et Goldman, entre autres, il y a du monde.
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0: Et puis on accueille Sophie à Valras-Plage. Bonjour Sophie.
2: Bonjour Sophie.
3: Bonjour Philippe, bonjour Sandy.
0: Bonjour Sophie, déjà première question, comment ça se passe avec les intempéries, la flotte et tout là ?
3: Alors, moi ça va, ouais. Parce qu'à Valras, il pleut, certes, ouais. Mais on n'est pas touché par les inondations.
0: D'accord, c'est plutôt donc Montpellier, tout ça ?
3: Ouais, voilà, c'est plutôt les terres.
0: Bon, d'accord, bon courage à vous toutes et à vous tous. On a une minute pour trouver votre métier. Sophie, c'est parti.
2: Vous travaillez à domicile ou vous travaillez pour une société ?
3: Pour une société.
0: Est-ce que globalement, c'est un métier qui est commun ou un métier qu'on va avoir du mal à trouver ?
3: Oui.
0: On va avoir du mal à trouver.
2: Oh, bon, on arrête maintenant.
0: Bon, on arrête maintenant. Alors, comment ça va la vie, Sophie ? Comment ça se passe votre vie ?
3: Ça va très bien.
0: Vous êtes mariée depuis combien de temps ?
3: Bientôt un an.
0: Bientôt un an. Vous l'avez rencontrée sur votre lieu de travail ?
3: Non.
0: Ah, d'accord.
2: Ok. Vous travaillez avec des grosses machines ?
3: Non.
2: Vous travaillez dans un bureau ?
3: Ça dépend.
0: Ça dépend. C'est-à-dire, vous êtes en mobilité. C'est possible d'être en mobilité. Vous êtes taxi.
3: Non.
2: Vous portez une Charlotte.
3: Non.
0: Vous portez une Jacqueline. C'est un métier qui peut se faire autre part qu'à Béziers.
3: Oui.
0: Qui est très commun alors, c'est un métier commun.
2: Vous fabriquez des choses.
3: Non.
0: Quand vous arrivez au boulot, vous voyez, c'est quoi la première chose que vous voyez en ouvrant les yeux ?
2: Le parking.
0: C'est quoi votre métier, Sophie ? On a perdu.
3: Eh ben alors, je suis agent de courrier.
0: Agent de courrier. À la poste ?
3: Ouais.
0: C'est vous qui faites le tri.
3: Voilà. On prépare les tournées pour les facteurs qui partent sur le terrain.
0: Ah, et vous êtes nombreux, je crois, à faire ça. Hein.
3: Ah oui.
0: Donc là, on va passer le message. Hein. Il faut écrire en gros sur les enveloppes. On nous a appris, gamin, à écrire en petit. Mm-hmm. Est-ce qu'on a le droit d'écrire en gros, Sophie ?
3: Oui, en gros, en petit, sur le côté, à droite, à gauche.
2: On peut écrire n'importe où, du moment qu'il y a le timbre.
3: C'est ça.
0: Ouais, exactement. La bonne adresse, c'est même plus judicieux. Voilà. Est-ce qu'il y a une bonne ambiance au tri, comme ça, là ?
3: Oui, ça va.
2: Ça doit se jeter le courrier partout, là.
4: Ouais. Bah non, c'est justement pas ça qu'il faut faire.
0: Moi, j'ai un copain qui bossait à la poste. Un jour, il m'a raconté que du côté des colis, des fois, les gens venaient pas les chercher. Il y avait les camemberts et tout.
3: C'est vrai qu'il y en a qui puent des fois.
0: C'est vrai, hein. Le mec, il vient pas chercher, t'as le Clacosman qui vient directement de Normandie, il reste 3 semaines.
2: C'est intéressant de savoir ça, s'il y a une pièce pour les trucs qui puent.
3: Ah non, il n'y a pas une pièce pour les trucs qui puent.
0: Ça s'appelle les cabinets.
3: Ça s'appelle les toilettes.
0: Vous avez le droit d'écouter la radio là-bas, au tri ?
3: Oui et non, parce qu'il faut quand même être concentré. Donc
0: Pas nous alors. Nous, on déconcentre tout. C'est pour ça que si vous ne recevez pas votre courrier, c'est notre faute. Bravo Sophie, bravo.
2: Bravo, on vous envoie vos écouteurs Bluetooth et collecteurs Nostalgie, Sophie.
3: Merci beaucoup, bonne journée.
0: Bonne journée Sophie, merci de nous écouter à Valras-Plage. Ça sent les vacances du côté de Béziers, c'est l'Hérault. Phil Collins nous rejoint, Nostalgie.

0: Quel tube, Jean-Jacques Goldman, il changeait la vie sur Nostalgie. Vous allez rester toute la journée avec nous. Et tout à l'heure, on va vous passer Just the Two of Us de Bill Withers et Grover Washington Jr. Si vous avez une réunion comptable aujourd'hui, ça va bien vous faire passer la pilule. Mylène Farmer et Elton John.
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0: Continuez à nous envoyer des morceaux. Ça nous arrive d'oublier des morceaux, mais Sandy est là pour rattraper. Qu'est-ce que tu nous as retrouvé, Sandy?
2: Alors, je vais vous faire jouer ce matin. Je vais te faire jouer, Philippe. Allez, vous allez jouer dans l'équipe, tout le monde. Vous qui nous écoutez, je vais vous donner une liste d'artistes. Ok, vous notez bien. Simple Minds, les Commodores, Rihanna, Kate Bush, David Bowie, les Beach Boys, U2, Radiohead, Dolly Parton, Belinda Carlisle, Norah Jones, entre autres. D'après vous, où est-ce qu'on peut retrouver tous ces artistes réunis?
0: À Fnac.
3: Le Hollywood Walk of Fame.
0: Ouais, Walk of Fame.
2: Aussi,
0: ou
2: oui,
0: Global,
2: c'est vrai,
0: Globe quelque chose.
3: Ou Planète Hollywood.
2: Oui, on peut les retrouver partout. Sur la BO d'une série géniale que je regarde en ce moment.
0: La BO, dis donc, vous avez la thune, hein.
2: Ouais, ouais. La Servante Écarlate.
0: Ah!
2: Ben oui.
0: Ah, c'est la bonne ambiance, La Servante Écarlate.
2: Non, mais vraiment, je vous conseille cette série. Je viens de finir la saison 2. Et la saison 2, elle se termine par ma pépite, justement. C'est Walking on Broken Glass. C'est Annie Lennox sur Nostalgie.

0: qui est canon, c'est vrai, si vous avez la chance de regarder cette série sur Netflix actuellement, qui est assez flippante quand même, c'est qu'ils finissent toujours avec un morceau, et on avait oublié celui-là. Bravo Sandy, Annie Lennox de Eurythmics à l'instant sur Nostalgie. La Suisse.
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0: Il y a plein de musique qui arrive, là, j'ai l'impression, là. Mylène Farmer, Los Lobos, Indochine et notre ami Guillaume. Comment va Guillaume?
2: Alors là, franchement, une autre pépite qui arrive extraordinaire, tu l'as dit tout à l'heure, Bill Withers, c'est Grover Washington Jr.
0: J'aurais dit Withers, moi.
3: Ouais, moi aussi. Pas,
2: oui, enfin, Withers, Withers.
0: Withers, ça fait un petit peu allemand, quoi.
3: Ouais.
0: Bill Withers,
3: quand même.
2: En tout cas, c'est du miel dans les oreilles.
0: Ah, oh, c'est bien.
1: Voilà. Alors, bon,
0: attention, quand tu commences à avoir des frelons asiatiques dans les oreilles, il faut consulter mon frérot. Bonne matinée.
2: Ah, ne pas manquer. Salut, bisous.
1: Bisous.

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22: Et bienvenue sur Nostalgie pour passer une bonne matinée. Vous êtes au bon endroit avec de la bonne musique. L'affaire Louis Trio qui arrive et voici Elton John. Bonjour, il est 10h.

ça chante et ça danse. 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Bonjour, c'est Guillaume Aubert, enchanté. Nostalgie à la maison, en voiture, au travail aussi. Avant de partir en réunion, par exemple, prenez quelques minutes pour vous remplir d'émotions, de plaisir et de beauté. Fermez les yeux. La matinée commence par une séance de bien-être avec Bill Withers et Grover Washington Jr. sur Nostalgie.

0: et Toc. Nostalgie, 10h15. Nostalgie. Et vous pouvez participer à l'émission comme tous les jours, vous le savez, on échange, hein, vous écrivez vos messages via les réseaux sociaux, envoyez-moi tout ce que vous voulez, aussi sur Insta et Facebook, Guillaume Aubert, ou alors, si vous voulez passer à l'antenne en direct, pour me parler de vous, de la musique, d'une anecdote sur la musique que vous aimez, bah vous m'appelez maintenant, 3937, ça aussi c'est possible, 3937.
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0: Je vous offre une nouvelle demi-heure non-stop avec Dan Harrow, vous vous souvenez, oui. Et aussi Donna Summer qui arrive, encore Indochine.
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Nostalgie au cœur d'une demi-heure de musique non-stop, avec maintenant l'album qui a révolutionné la musique, le disco, l'aventure des discothèques partout en France, phénomène de société, hein, c'est l'album Bad Girl de Donna Summer et ce tube On The Radio. Ça commence doucement évidemment, puis après ça s'accélère un petit peu. Belle matinée avec Nostalgie.

tous les tubes 80, vous êtes au cœur d'une demi-heure non-stop avec maintenant de l'Italo Disco. Voici monsieur Stefano Zandri, de son vrai nom, c'est Dan Arrow. Montez le son de Nostalgie.

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1: Et bonne journée Didier, taxi à Lyon, Nostalgie, c'est toute la journée dans la voiture. Me dit Didier, les clients sont fous. Eh ben, salut à tous, salut à tous les taxis, merci d'écouter Nostalgie. In Excess, ne manquez pas Etienne Dao aussi qui arrive. Ou encore un cœur de loup de Philippe Lafontaine, c'est tout de suite. 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
5: Déjà à 11h, c'est dingue, ça passe trop vite. Bonne humeur, bonne musique, merci d'avoir choisi Nostalgie, vous êtes à la bonne adresse. Voici In Excess, Need You Tonight.

0: Nostalgie, chaque note raconte votre histoire, n'est-ce pas? Alors, September de Earth, Wind & Fire, ça rappelle plein de choses.
1: Oui, bah moi ça me rappelle ma jeunesse, l'époque où nous allons au discothèque.
0: Ouais.
1: Des très très bons souvenirs et le film Intouchable aussi.
0: Ah bah oui, évidemment, Intouchable, évidemment.
1: Voilà.
0: C'est clair. Alors on monte le son de Nostalgie puis on écoute ça grâce à vous.
1: Ben

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0: Et attention, événement, il y a un seul concert en France, c'est à Paris le 15 octobre, l'Accor Arena. Stevie Wonder va interpréter son album culte pour fêter les 50 ans de Song of the Key of Life. Écoutez bien, Nostalgie toute la journée, cette semaine on a plein de surprises pour vous.
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0: En attendant, je vous offre une nouvelle demi-heure non-stop avec Jimmy Cliff, avec Francis Cabrel ou encore Madonna. Puis écoutez pour Stevie Wonder. On vous dit tout maintenant.
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Nostalgie, vos messages avec un bonjour des Vosges, doucement les tubes Guillaume, j'arrive pas à me concentrer pour faire mes papiers au boulot. Pascal, je te dis tout de suite, oublie la concentration, puisque voici les Stranglers maintenant.

Nostalgie, quelle émotion aux obsèques de Catherine Ragé. Je ne sais pas si vous avez suivi, mais Marc Lavoine était dévasté. Il a déclaré « J'ai perdu mon ami, ma sœur, mon phare ». Il fondit en larmes, c'était très très émouvant. Marc Lavoine, Catherine Ragé, cette très belle chanson pour vous sur Nostalgie.

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2: Ouais, on va faire une petite pause déj avec Thierry Pastor qui arrive, Irène Cara, et puis évidemment, après les infos de midi, c'est l'instant Johnny. À ne pas manquer. 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
7: Et ne manquez pas l'instant Johnny dans 3 minutes, il est midi. 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
8: Bonjour, durcissement du mouvement des lycéens dans le Haut-Rhin, y compris à Colmar. Le gouvernement présente son projet de budget 2027 aujourd'hui et puis le temps cet après-midi, doux avec des nuages dominants et des possibilités de pluie. Le mouvement de protestation des lycéens continue à se durcir dans le Haut-Rhin. Les jeunes réclament davantage de moyens, plus de professeurs et moins de classes surchargées. Ce matin, à Colmar, au niveau de l'avenue d'Europe, une centaine de jeunes, pas forcément uniquement des lycéens, ont fait bloc devant le lycée Camissé contre les forces de l'ordre. Des mortiers ont été lancés, des gaz lacrymogènes ont été utilisés pour répliquer. Deux abribus ont été cassés, un jeune homme a été interpellé. 200 jeunes se sont également rassemblés devant le lycée Blaise Pascal où les cours ont cependant eu lieu. À Mulhouse, un gros rassemblement a lieu devant Porte Jeune. Des poubelles sont incendiées, des grenades lacrymogènes envoyées. Les commerçants ont fermé les magasins. Pour certains, déjà 11h. Des rassemblements ont lieu également un peu partout en Alsace, à Strasbourg, Célestat ou Saint-Louis. Le candidat Les Républicains à la présidentielle, Bruno Retailleau, lui, voudrait faire interdire la France Insoumise. Selon lui, c'est un parti qui essaye d'organiser l'insurrection avec les blocages des lycées. LFI est accusé notamment par l'exécutif d'encourager et d'instrumentaliser le mouvement des lycéens. Le gouvernement présente aujourd'hui à Bercy son projet de budget pour 2027. Un budget de redressement avec comme objectif 54 milliards d'euros d'économies. La défense, la justice et l'intérieur devraient être épargnés par le tour de vis. En revanche, les retraités seront mis à contribution et le point d'indice des fonctionnaires ainsi que les APL seront gelés. Les débats s'annoncent tendus à l'Assemblée à 7 mois de l'élection présidentielle. Aux assises en appel du Haut-Rhin à Colmar, aujourd'hui et demain, le procès d'un père de famille de 53 ans, accusé de viol et d'agression sexuelle sur ses deux jumeaux adoptifs, un garçon et une fille, dans la région du Sarre-Union. Entre 2011 et 2018, les victimes les avaient dénoncées à l'âge de 11 ans. L'accusé a été condamné en première instance à 12 ans de réclusion. Il a toujours nié les faits. La statue de la liberté de Colmar habillée de rose depuis ce matin à l'occasion d'Octobre Rose, le mois de la campagne de dépistage du cancer du sein. Des sites emblématiques comme le musée Unterlinden et le théâtre municipal, la maison des têtes ou la petite Venise seront également éclairés en rose tout au long du mois. Le procureur général des Émirats Arabes Unis a annoncé aujourd'hui l'ouverture d'une enquête sur l'incident concernant le vol de Fly Dubai. L'avion à destination de Tel Aviv a dû atterrir en urgence en Arabie Saoudite en cause une bagarre entre le pilote et le copilote de l'avion qui aurait pu coûter la vie aux voyageurs. Le président israélien veut décorer 4 passagers ayant empêché le crash de l'appareil.
9: La météo chez nous aujourd'hui.
8: Un jeudi plutôt maussade avec une atmosphère toujours clémente et où il devrait normalement pleuvoir. Cet après-midi, ciel couvert avec des risques d'averses éparses. Les températures douces pour la saison avec des maximales de 22 degrés. Bonne journée sur Nostalgie à Colmar. Il est midi 3.
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7: L'instant Johnny choisi par Laura de Perpignan. On écoute Laura justement, la famille est fan de Johnny Hallyday. Et c'est bien.

0: ça fredonne aujourd'hui dans la voiture ou à la maison. Merci Nostalgie.
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0: Et du beau monde à la Plénitude Arena, le concert de Céline Dion. On a vu Rihanna dernièrement, il y a Gad Elmaleh aussi qui est passé, encore Renaud. Toutes les stars vont voir Céline Dion en concert. Céline Dion, elle arrive dans un instant avec Ne partez pas sans moi sur Nostalgie.
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0: Nouvelle demi-heure non-stop avec aussi France Gall, avec Queen ou encore Irène Cara. Tout de suite.
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la puissance Nostalgie Radio, Gaga de Queen maintenant. C'est Félix, le fils de Roger Taylor, 3 ans à l'époque, qui entend la radio et qui se dit Radio Gaga, Gaga, Gaga. Voilà, Roger Taylor se dit que ça peut être le début d'une chanson, mais je vais plutôt remplacer Gaga par Gaga, c'est plus classe. Et voilà, ça tient un peu de choses. En plus, plus tard, ça va inspirer une chanteuse qui va prendre ce pseudo, Lady Gaga. Queen pour vous sur Nostalgie.

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Il est l'heure de ma pépite, presque 12h40, j'ai apporté pour vous aujourd'hui Chris De Burgh. En plus, il est en concert avec Nostalgie le 30 avril 2027 à la salle Playel à Paris. Ici, The Lady in Red sur Nostalgie. C'est bon ça, hein ?

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1: Nostalgie au menu cet après-midi, même à la carte. Il y a du beau monde, il y a John Lennon, Imagine, à ne pas manquer. Encore Daniel Balavoine tout de suite après les infos de 13h avec l'Aziza. Prenez soin de vous.
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14: Bonjour à tous. À retenir à 13h, ce sont les blocages des lycées. Sébastien Lecornu va présider dans quelques instants une cellule interministérielle de crise au ministère de l'Intérieur. La mobilisation des élèves se poursuit aujourd'hui dans plusieurs villes de France, dont Lille, La Rochelle, Saint-Denis, Lyon ou encore Strasbourg. Le mouvement a concerné hier 356 établissements partout en France, contre 338 mardi. La grogne des lycéens est née du manque de moyens dans l'éducation. C'est l'autre sujet de ce jeudi, la présentation du budget 2027 avec 54 milliards d'euros d'économies. Le texte est promis un parcours parlementaire difficile au regard de la minorité gouvernementale à l'Assemblée nationale où les oppositions brandissent la menace de motions de censure. Le projet comporte une diminution du nombre des fonctionnaires ou encore un gel des allocations familiales. Aux États-Unis, l'exécution prévue hier dans le Tennessee d'une femme a échoué, condamnée pour meurtre. Christina Pike a été hospitalisée après avoir survécu à l'injection létale, selon ses avocats. Elle devait être la première femme exécutée dans cet état depuis plus de 200 ans. On termine par du sport. En foot, Cristiano Ronaldo a annoncé hier avoir quitté le rassemblement du Portugal, alors que l'équipe affronte aujourd'hui à 20h45 le Danemark en Ligue des Nations. Le joueur de 41 ans et l'entraîneur de la sélection sont en froid, alors que ce dernier avait nié tout problème avec Ronaldo.
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15: En Alsace, le temps vire au gris, la pluie arrive, les températures ont chuté. C'est le décor de ce premier jour d'octobre. 22 degrés de moyenne à Mulhouse et Colmar. On est malgré tout dans les normales de saison. Un temps automnal qui ne sera que passager. Ça devrait rapidement s'améliorer, notamment pour le prochain week-end.
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15: 13h02. François Valéry, Daniel Balavoine, je vais vous glisser très vite un tube de Dépêche Mode aussi, sans nostalgie. Bonjour.

meilleure définition d'un tube, la voici sur Nostalgie. Ce chef-d'œuvre Peace and Love va bientôt fêter son anniversaire. Il est sorti un 11 octobre 1971. John Lennon sur Nostalgie.

0: On attend les Guitar Hero de Dire Straits sur Nostalgie.
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0: Ouais, c'est ici, bienvenue sur Nostalgie, c'est Robin, bonjour à tous. Allez hop, on a arraché la dernière page de l'éphéméride de septembre et on va entamer ensemble le mois d'octobre sur Nostalgie. Un mois festif hein, qui verra d'ailleurs le retour des soirées Nostalgie en Alsace. Un mois gourmand aussi parce que je sais que les pâtissiers de Colmar et Mulhouse préparent, paraît-il, les premières torchons marrons. Oh là là là là, c'est l'heure du dessert là, c'est surtout l'heure des tubes 80, c'est avec eux qu'on va se rassasier.
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0: Dans la prochaine demi-heure non-stop, Dépêche Mode, Niagara et Dire Straits.
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La musique de Nostalgie arrive chez vous, elle va même envahir l'open space que partagent Nicole, Nadia et Soraya à Colmar. Et puis le vôtre, hein, que vous soyez au boulot comme elle ou alors chez vous. J'ai choisi Dire Straits sur Nostalgie. Il y a Thomas Cossé hein, que vous retrouvez tous les soirs à 20h pour Nostalgie Signature qui m'a fait écouter un live de ce groupe mythique. Je suis tombé par terre, il m'a promis de vous en passer un extrait ce soir dans Nostalgie Signature. Quand il promet, il tient ses promesses. Je vais ajouter Boys Tang Gang et Jean-Louis Aubert dans cette demi-heure non-stop.

0: Jean-Jacques Goldman sur Nostalgie dans un instant.
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0: Ah, pour vos prochaines sorties, moi je n'hésite jamais à vous donner un bon plan sur Nostalgie. Et celui-là, il concerne le parc du Petit Prince à Ungersheim. C'est le plus grand parc d'attractions d'Alsace. Hein. Il va passer en mode Halloween en octobre. Il y aura 3 nocturnes pour Halloween. Et puis l'info, alors celle-là, je te l'ai vraiment à vous la donner sur Nostalgie, c'est que le fameux ballon captif, vous savez qu'on voit souvent dans les airs, en passant pas loin, en voiture, eh ben, il va bientôt disparaître pour laisser la place à de nouvelles attractions. Alors si vous voulez encore une fois monter sur cette attraction ou la découvrir, hein, si vous ne l'avez jamais fait, moi je l'ai fait, c'est génial. Alors mon conseil, c'est d'aller encore en profiter. C'est le dernier mois, vous verrez, il y a une vue, mais quand on est là-haut, c'est incroyable. Jean-Jacques Goldman et Bananarama, on va continuer notre après-midi avec tous les tubes 80 sans Nostalgie.
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5: Il est 14h, bienvenue sur Nostalgie. C'est la journée mondiale du café et du chocolat aujourd'hui. Je vais immédiatement m'occuper de ça. Bananarama et Jean-Jacques Goldman arrivent sur Nostalgie.

a notre bassin minier en Alsace. Alors sans nostalgie, à Pull, à Staff, Wittenheim, Wittelsheim, Ensisheim. Les anciens mineurs et leurs descendants vont forcément chanter ce tube sans nostalgie.

0: Ça va très vite sonner New Wave sur Nostalgie avec OMD.
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0: Et puis surtout rester à l'affût du double tube de Stevie Wonder sur Nostalgie. 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Alors dès que c'est le cas, vous appelez le 3937. 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
0: Dans la prochaine demi-heure sans Nostalgie, bah tiens, Stevie Wonder. Et puis Renaud et OMD aussi.
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C'est Tea Time sur Nostalgie. Il y a Carmen dans son bureau à Mulhouse qui prend toujours un thé à cette heure-ci. Merci pour votre message sur l'Insta Nostalgie Alsace. Renaud sur Nostalgie et puis Stevie Wonder qui va arriver. Renaud, tiens, qu'on a vu au

Laissez passer les tubes. Sans Nostalgie, ils s'enchaînent hein, tranquillement sur votre enceinte connectée ou sur l'appli Nostalgie aussi. Tiens, sur l'appli, en bonus, il y a aussi tous les podcasts hein, de Nostalgie, notamment tiens, ceux du Vinyl Club, Nostalgie Vinyl Club avec Philippe Vandel qui s'écoute tous les dimanches soirs à 20h sur Nostalgie, mais qui se regarde aussi sur YouTube. Lui, des vinyles, alors il en a fait quelques-uns hein, qui sont collecteurs. C'est Panarev sur Nostalgie.

0: Après la Suisse, l'Allemagne, c'est le plus grand tube 80 en langue allemande qu'on va écouter. Nena va arriver sans Nostalgie.
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0: Bienvenue hein, sans Nostalgie. Et puis dans ce tout nouveau mois d'octobre, les citrouilles seront bientôt à la bonne taille pour fêter Halloween. On voit chaque année de plus en plus de maisons alsaciennes hein, décorées pour Halloween d'ailleurs. Sur le Facebook ou l'Insta Nostalgie Alsace. Dites-moi si vous comptez le faire. Il y en a qui comptent le faire. Cyril, par exemple, il écoute Nostalgie à Meyenheim. Il a prévu de tout mettre en place d'ici, allez, 10-15 jours. On attend les photos, Cyril. Julien Clerc va arriver. Il y aura Nena. Madonna sera très vite avec nous. On passe un bel après-midi avec tous les tubes 80 sur Nostalgie.
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15: Il est 15h, vous avez fait le bon choix, hein, c'est Nostalgie pour travailler, c'est tellement meilleur. Nena, Julien Clerc, tiens, Michael Jackson aussi tout à l'heure.

jeudi à tous. Il marque le début d'octobre rose. Un petit mot pour vous le rappeler, hein, sur Nostalgie, je vois déjà sur les réseaux de nombreuses photos de profil avec le fameux ruban rose. Bravo. Une pépite, celle de Buzy, avant Madonna et Michael Jackson sur Nostalgie.

0: Michael Jackson, le King of Pop, va arriver sans Nostalgie.
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0: Madonna dans la prochaine demi-heure non-stop, François Feldman et Michael Jackson.
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le volume, vous êtes déjà au max. Sinon, poussez encore un peu. Sur Nostalgie, Michael Jackson. La suite de son biopic est prévue pour fin 2027, voire début 2028. François Feldman sera aussi

Les tubes de nostalgie, ils sont là pour rythmer votre journée de travail. Celle de Lionel, qui est exposant, se passe au Parc Expo de Mulhouse, puisque c'est l'ouverture des journées d'octobre. Ah bah, avec l'appli Nostalgie, c'est très simple hein, d'avoir la musique de Nostalgie partout où vous êtes et d'écouter tranquillement, par exemple, Lio, Laurent Boulzy et REM immédiatement sur Nostalgie.

0: Level and Talking vont arriver sur Nostalgie.
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0: Donc il va être festif ce mois d'octobre avec le retour des grandes soirées Nostalgie, mais seules, les vraies, les souvent imitées, mais jamais égalées, ça c'est sûr. 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On écoutera du Modern Talking ce soir-là, bien sûr. On va le faire aussi très vite là. Dans Kenny Loggins également.
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24: 16h01, on va continuer d'enchaîner les tubes 80. Il y aura Kenny Loggins. Ça, c'est la BO de Top Gun. Et puis les Modern Talking sur Nostalgie.

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Rien de plus simple pour mettre un coup de boost à votre après-midi. Du tube 100% 80 et 100% certifié nostalgie. D'ailleurs, quand vous entendez ce riff de Kenny Loggins, vous êtes sur Nostalgie.

0: bienvenue sur Nostalgie, c'est Eurythmics qu'on va accueillir très vite.
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0: Allez, sur Nostalgie, un petit mot sur... C'est l'événement du jour, hein, quand même, à Mulhouse, le début des journées d'octobre. Au Parc Expo, les premiers visiteurs se pressent déjà à Folie-Flore. J'ai même déjà vu quelques images sur Insta, Facebook, TikTok, sur les réseaux de Nostalgie Alsace. On partagera volontiers vos plus jolies photos. Hein. N'hésitez pas à nous les envoyer. Les journées d'octobre, c'est jusqu'au 11, avec bien entendu les exposants, les restaurants, la place des fêtes pour faire la fête le soir. Ah voilà, c'est une bonne idée de sortie ça, en plus avec le week-end qui est plus très loin.
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0: Dans la prochaine demi-heure de Police, Mylène Farmer et on retrouvera Eurythmics.
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Un tube de Police sur Nostalgie, ça fait forcément du bien. J'ai choisi pour vous sur Nostalgie celui que Sting a composé dans un petit hôtel parisien bon marché. Dans cette demi-heure non-stop, on sera aussi rejoint par Eurythmics et Mylène Farmer qui va arriver sur Nostalgie. 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

Un tube de Balavoine sur Nostalgie, ça ferait beaucoup de bien à Cathy de Colmar pour terminer sa journée de travail. Je vais en choisir un spécialement pour vous sur Nostalgie. Promis, Eurythmics aussi dans cette demi-heure de tube 80 non-stop. Et alors, écoutez ça comme c'est bon.

0: Et si Nostalgie vous invitait à Paris pour aller voir Stevie Wonder, restez à l'affût. Hein. Deux tubes de Stevie Wonder à la suite, vous appelez immédiatement le 39-37. Thomas Cossé, ce soir, j'ai jeté un petit coup d'œil sur ce qu'il vous a préparé, sur sa playlist. Il va y avoir quelques belles surprises, des choses que vous n'avez probablement jamais entendues, mais qui vont vous régaler. Ça commence à 20h, hein, Nostalgie Signature. Avant ça, c'est Miguel de Rennes. Et Miguel de Rennes, c'est Nostalgie vous ramène. Si vous sortez du boulot, ça sera un moment parfait à passer avec Whitney Houston, France Gall, le groupe Europe, tous les tubes 80 sur Nostalgie. C'était Robin, à demain.
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28: Nostalgie, il est 17h. On écoute Whitney Houston dans 2 minutes après un point sur l'info. Avec Guillaume Parizeau. Bonjour Guillaume.
29: Bonjour Miguel, bonjour à tous. C'est la principale information de cet après-midi. Le garde des Sceaux, Gérald Darmanin, va réunir dans 30 minutes en visioconférence les 36 procureurs généraux. Objectif, faire un point sur la fermeté de la réponse pénale que souhaite le ministre face aux violences qui émaillent les mouvements lycéens. Ce fameux mouvement de blocage des lycées rejoint par les étudiants pour demander davantage de moyens semblait s'enflammer aujourd'hui dans plusieurs grandes villes de France. Du côté du Palais Bourbon, la loi intégrale contre les violences sexuelle et sexiste est arrivée cet après-midi à l'Assemblée nationale où les députés examinent le texte depuis 15 heures. La loi entend couvrir toute la chaîne des violences, du repérage à la réparation. Les débats devraient se poursuivre jusqu'au 9 octobre avant un vote solennel prévu le 13. Au Moyen-Orient, les gardiens de la Révolution ont qualifié aujourd'hui de victoire historique le retrait des forces américaines d'Irak. Elles étaient déployées depuis plus d'une dizaine d'années pour combattre le groupe État islamique. L'hostilité entre l'Iran et les États-Unis a fait l'Irak un théâtre d'affrontements par procuration, chacun d'entre eux s'ingérant dans la formation de ses gouvernements successifs et ses décisions politiques. Enfin, on termine par du sport en Formule 1. C'est seulement cinquième en Azerbaïdjan où son coéquipier chez une Mercedes, George Russell, s'est imposé. Le leader au championnat donc de F1, Kimi Antonelli, lui, veut rétablir la hiérarchie à l'occasion du Grand Prix de Bahreïn. Un Grand Prix délocalisé ce week-end en Malaisie en raison du conflit au Moyen-Orient.
28: Un petit coup d'œil au temps, Guillaume, c'est comment?
29: Les éclaircies dominent demain matin l'Alsace, la Corse, la Provence, Occitanie, l'Auvergne-Rhône-Alpes et la Nouvelle-Aquitaine, ainsi que la Bretagne, l'Île-de-France et la Normandie. Le ciel est légèrement voilé sur la Bourgogne-Franche-Comté, le Grand Est, le Centre et le Nord. Pour les températures demain matin, il faut compter 9 à Rouen, 10 à Orléans, 12 à Dijon et 13 du côté de Gap.
28: Petite laine alors, hein. Merci beaucoup Guillaume. Joie, bonheur d'être avec vous jusqu'à 20h. C'est Miguel, on rentre ensemble avec les tubes que vous aimez, France Gall et Whitney Houston pour commencer.

Nostalgie vous ramène et Nostalgie vous invite au voyage. Alors c'est pas du Baudelaire, c'est du Désirless. C'est mieux. Voyage, voyage arrive après cette merveille de slow. Vous l'entendez? Et oui, car sur l'album The Final Countdown de Europe, il y a forcément les morceaux qui envoient du bois, comme seuls les rockers et hard rockers savent le faire, mais pour les slow, ils sont aussi très forts. La preuve, avec l'excellent Carrie, tout de suite, sur Nostalgie.

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0: Très heureux d'être avec vous, de partager un bout de chemin ensemble, le chemin du retour. En plus, c'est le meilleur. Et d'attaquer ce mois d'octobre dans la joie et la bonne humeur. Oh, dites donc, je viens de faire un alexandrin incroyable, j'ai même pas fait exprès. Je vous offre beaucoup de tubes et en non-stop dans les minutes qui viennent. Alors, j'ai choisi pour vous Téléphone, Glenn Frey, Leslie Sébastien Charles. Vous dites qui c'est ce gars-là? Bon, c'est le vrai nom de Billy Ocean. C'est mieux, hein, comme pseudo. Billy Ocean avec Loverboy, j'adore. Et puis, vous pouvez aussi choisir vos tubes sur nostalgie.fr ou au 3937. Appelez-moi, je serai ravi de vous accueillir et de partager plus qu'un bout de chemin, de partager l'antenne et les tubes que vous aimez avec vous. Vous êtes les bienvenus sur Nostalgie.
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Nostalgie vous ramène sur tous les rythmes. Les rythmes posés, comme ce sera le cas tout à l'heure avec Téléphone, le jour s'est levé. Les rythmes plus énervés, avec Glenn Frey en mode le flic de Beverly Hills de It Is On. Et les rythmes plus exotiques, façon Trinité et Tobago, mélange de funk, de pop, avec donc, comme promis, Leslie Sébastien Charles. C'est son vrai nom. Le vrai nom de Billy Ocean, tout de suite avec Loverboy sur Nostalgie.

0: Vous êtes bien sur Nostalgie, bon retour chez vous avec tous les tubes que vous aimez. Téléphone arrive après Vivre ailleurs de Jackie Quartz qui rappelle des beaux souvenirs à Jean-Marc.
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0: Eh bien fermez les yeux Jean-Marc et vous y êtes grâce à Nostalgie dans la R5.

0: Bon retour chez vous, tout en douceur, avec Nostalgie.
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0: Enfin, si c'est dans les embouteillages, vous êtes un peu plus nerveux que la douceur, j'imagine. Je salue celles et ceux qui rentrent chez elles, chez eux. Tiens, par exemple, Coraline, avec Maëna, sa fille, dans la voiture, dans les embouteillages, en train de chanter avec nous sur la route à Brest. Et sous le soleil, en plus. Vive la Bretagne. Je salue aussi toutes les équipes de l'EFS de Mont-de-Marsan, l'établissement français du sang, qui vous accueilleront, vous qui pouvez donner en ce mois d'octobre rose, là, votre sang, votre plasma, vos plaquettes, si vous êtes groupe B négatif notamment. Ils en ont besoin. Allez les voir, ils vous accueilleront bras ouverts, bien évidemment. Moi, je vous accueille aussi bras ouverts avec tous les tubes que je vous ai préparés, en l'occurrence Opus et Live is Life, qui arrivent dans quelques minutes sur Nostalgie.
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3: Vous savez que le café est célébré aujourd'hui partout dans le monde. 8 Français sur 10 ont les dents jaunes. Quand on prend un petit café, c'est le thème de la liste de Sandy tout de suite.
4: On peut en prendre un chez soi avec sa propre cafetière en mode George Clooney par exemple et ses fameuses capsules. Elles sont toutes différentes. Leur seul point commun, c'est qu'elles sont toutes corsées, mais au niveau du prix. Hein.
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29: Nostalgie, il est 18h. Dans 2 minutes, on écoute Opus, Live is Life. Après un point sur l'info, Guillaume Parizeau. Bonsoir Guillaume.
30: Bonsoir Miguel, bonsoir à tous. À savoir en ce début de soirée, c'est le coordinateur de la France Insoumise, Manuel Bompard, qui a reproché aujourd'hui au gouvernement de sombrer dans le complotisme, alors que l'exécutif a accusé plutôt la France Insoumise et ses proxys de l'ultra-gauche d'être à l'origine du mouvement de blocage des lycées. Selon Manuel Bompard, ce mouvement spontané est né d'une exaspération face à des conditions d'éducation absolument indignes. Le député a invité le Premier ministre à renoncer à jouer la stratégie du pourrissement et de la provocation. Un tout autre sujet, la présentation du budget 2027 avec 54 milliards d'euros d'économies. Le texte est promis un parcours parlementaire difficile au regard de la minorité gouvernementale à l'Assemblée nationale où les oppositions brandissent la menace de motion de censure. Le projet comporte une diminution du nombre des fonctionnaires ou encore un gel des allocations familiales. C'est l'une des conséquences de nos finances. Le taux d'emprunt à 10 ans de la France est à son plus bas, à son plus haut depuis 2022, signe de la défiance croissante des investisseurs envers la dette française. Le marché où s'échange la dette déjà émise s'est hissé à 4,89%, en hausse de 0,2% avant la présentation du budget. Enfin, on termine par du sport en foot féminin. Suite et fin de la deuxième journée de la Ligue des Champions. Après les matchs nuls du Paris FC et des Lyonnais, c'est au tour du PSG de jouer ce soir. Les Parisiennes reçoivent les Belges du OH Louvain au campus PSG de Poissy. Les deux équipes s'étaient neutralisées en décembre dernier, 0-0. PSG contre OH Louvain, c'est à suivre dès 21h sur Disney+.
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30: De légers voiles nuageux demain matin sur la Bourgogne-Franche-Comté, le Grand Est, le Nord et le Centre. Des éclaircies sur l'Alsace, la Corse, la Provence, l'Occitanie, l'Auvergne-Rhône-Alpes, la Nouvelle-Aquitaine, les Pays de la Loire, la Bretagne, l'Île-de-France et la Normandie pour les températures 8 à Beauvais, 11 à Bourges, 16 à Montélimar et 19 à Perpignan.
29: Merci Guillaume. Restez avec nous, tiens, pour chanter tous ensemble. Ah oui, Nostalgie vous ramène jusqu'à 20h en chantant avec Opus Live is Life et Julien Clerc, Lily voulait aller danser. Ben,

Nostalgie vous ramène dans la joie, la bonne humeur. C'est comme ça. Toutes les fins d'après-midi, 17h, 20h, on fait le chemin du retour ensemble. Et bon, chacun choisit sa route. En l'occurrence, celle de Tonton David qui arrive dans quelques minutes, un peu moins de 4. Après, Sandra et Secretland. Vous avez peut-être reconnu les premières notes de cette, on va dire, de cette version revisitée de Maria Magdalena par son mari et producteur de l'époque, Michael Cretu. Celui qui fera Enigma après avec Sonnes. Là, on est dans l'ambiance Secret pour le moment sur Nostalgie.

0: qui est clair, c'est que quelle que soit votre route, ça passe plus vite avec Nostalgie dans les oreilles. Ça, c'est avéré. Il y a des études, des scientifiques qui ont bossé là-dessus. Ils ont dit tous la même chose. Ça va plus vite avec les bons tubes qui arrivent dans les minutes qui viennent. Je vous jure. Lionel Richie sera là avec Dancing on the Ceiling, Jeanne Mas en Rouge et Noir, Michael Jackson, The Way You Make Me Feel, On n'est pas bien. Et puis Stevie Wonder, bien sûr. Tout à l'heure à 18h50, le gars qui s'énerve. Stevie Wonder, bien sûr. Avec la platine vinyle, le double album vinyle Songs in the Key of Life à gagner pour son 50e anniversaire. Dès que vous entendez les premières notes de Free 3937, vous nous appellerez. Je vous souhaite bonne chance.
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0: Ben oui, chantons tous ensemble avec Lionel Richie qui arrive, avec Stevie Wonder tout à l'heure, et tout de suite Jeanne Masse en rouge et noir. Et Sarah de Vierzon qui est une grande, grande fan de Jeanne Masse.
1: Je suis fan de Jeanne Masse depuis ses premiers passages radiophoniques, les premiers passages à la télévision, donc on va dire depuis 1984.
0: Et ben voilà, on revient au commencement. Et là, c'est en 86 que nous sommes avec.

Qu'est-ce qu'on est bien sur Nostalgie, mais quel kiff, on tape dans les mains. Et on se prépare à composer 39-37. Dans un peu moins de 5 minutes, Stevie Wonder Free arrive juste après une petite douceur de Monsieur Laurent.

0: jusqu'à la fin. Mais bien sûr, quelle beauté, ce Free de Stevie Wonder, 1987. Et là, en 2026, nous fêtons les 50 ans de Songs in the Key of Life avec ce cadeau exceptionnel, le double album vinyle, la platine vinyle pour l'écouter, bien évidemment. Et puis, à tout moment, dès que vous entendrez deux tubes de Stevie Wonder, vous gagnez vos invitations pour aller l'applaudir le 15 octobre pour la date unique en France au concert à Paris, à l'Accor Arena. Alors, c'est au standard, ça a été le bazar, ça a été la guerre. On a qui, Quentin? On a Emmanuel qui est avec nous. Bonsoir Emmanuel. Ça va Emmanuel?
1: Bonsoir.
0: Bienvenue
1: oui,
0: Emmanuel.
1: Bonsoir. Merci,
0: vous,
1: merci.
0: Et bien vous êtes dans l'Oise, c'est ça?
1: C'est ça, oui.
0: À Jeanville.
1: Oui.
0: Jusque-là on est bon. Bon, très bien.
1: Parfait,
0: comment ça va Emmanuel?
1: Ah, c'est la forme quand je vous écoute.
0: Bon, tant mieux. Question pour vous offrir la platine et l'album. Le tube Free que nous avons écouté a connu un beau succès à sa sortie en 87 et a eu même un deuxième succès, on va dire, un peu plus tard, grâce à une publicité. Pourquoi? Une pub pour une banque, une pub pour une marque de lessive ou une pub pour Free? Ça aurait été malin, mais non. Alors, vous me dites quoi?
1: Je crois que c'est bien que c'est une banque.
0: Mais bien évidemment. Bravo. Emmanuel.
2: Bravo.
0: Il est
2: merci.
0: Présent. Mon Manu, il est présent. Hein.
1: Il est là.
0: Bon, Emmanuel, la platine et l'album Collector édition 50e anniversaire partent tout de suite dans l'Oise, c'est pour vous. Et puis, je vous invite à continuer à écouter Nostalgie à tout moment. Dès que vous entendez deux tubes de Stevie Wonder enchaînés, vous pourrez peut-être gagner vos invitations pour aller le voir en concert, mon cher.
1: Ah, ça sera la cerise sur le cherry and the cake.
0: Oh là là, okay. Quel accent merveilleux. Je pense qu'on peut conclure là-dessus. Je vous laisse annoncer la suite alors, puisqu'il y a un accent formidable. Cookie Dingler arrive. Comment vous diriez-vous?
1: Les cookies, c'est bon, et Cookie Dingler.
0: Pas mal. Merci d'avoir été avec nous, Emmanuel. Excellente soirée, camarade.

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3: Bonne soirée sur Nostalgie, il est 19h. Dans deux minutes, on écoute Cookie Dingler. Après un point sur l'info avec Guillaume Parizeau. Bonsoir Guillaume.
4: Bonsoir Miguel, bonsoir à tous. Ce qui fait l'actu ce soir, ce sont les 900 actions recensées aujourd'hui en France. Un nombre qui regroupe les blocages ou incidents autour du mouvement des lycées. Un chiffre provenant de sources sécuritaires. Tous les départements sont concernés. Les services ont constaté depuis mercredi une bascule avec un changement de discours plus radical et des violences urbaines aux abords des lycées. En politique, Mediapart a révélé aujourd'hui avoir authentifié via la maison mère de Facebook Meta et un huissier les messages antisémites datant de 2013 attribués au président du RN Jordan Bardella. Le journal en ligne a publié des captures d'écran des messages qu'aurait envoyé l'eurodéputé à une autre personne. L'interlocuteur a demandé à Meta un téléchargement de cette conversation. Jordan Bardella nie les faits. Encore une nouvelle enseigne dans le rouge. Il s'agit du distributeur de fournitures de bureau Office Depot qui s'est déclaré hier en cessation de paiement. La société va demander son placement en liquidation judiciaire en vue de trouver un repreneur. La demande a été déposée auprès du tribunal de commerce de Bobigny. Après des années de difficultés, Office Depot ne compte plus que 27 magasins et 185 salariés. Enfin, on termine par du sport en basket. C'est la troisième journée de l'Euroleague. Le Paris Basket est opposé ce soir au Lituanien du Žalgiris. Depuis le début du championnat européen, les Parisiens ont cumulé deux défaites. Espérons que Paris puisse inverser la tendance. Réponse ce soir à 20h45 à l'Adidas Arena et en direct sur Bein Sport 1.
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4: Demain matin, des éclaircies sur l'Alsace, la Corse, la Provence, l'Occitanie, l'Auvergne-Rhône-Alpes, la Nouvelle-Aquitaine, les Pays de la Loire, la Bretagne, l'Île-de-France et la Normandie. De légers voiles nuageux sur la Bourgogne-Franche-Comté, le Grand Est, le Nord et le Centre. Pour les températures, 10 à Nantes, 13 à Paris, 15 à Lyon et 19 à Marseille.
17: Ouais, va faire beau quoi. Merci Guillaume. Bonne soirée.
3: Joie, bonheur d'être avec vous sur le chemin du retour jusqu'à 20h avec tous les tubes que je vous ai préparés. Blondie arrive après Cookie Dingler.

retour chez vous avec les bonnes vibrations que vous offre Nostalgie, celle de Mylène Farmer qui arrive sans contrefaçon pour faire patienter les fans en attendant l'album Égrégore. Je sais que oui, vous êtes très impatients, il va falloir attendre la fin du mois, tout simplement. Un mois tout pile, ce mois d'octobre, que vous commencez avec nous et avec le reggae de Bernard Lavilliers, Jimmy Cliff, Mélodie, Tempo, Harmonie sur Nostalgie. Bonne soirée à vous.

0: Excellent début de soirée sur Nostalgie.
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0: Très très heureux d'être avec vous jusqu'à 20h, de partager ce chemin ensemble. Je vous prépare que des bonnes vibrations comme toujours avec tous les tubes qui arrivent en non-stop. Il y aura notamment, alors j'avoue hein, que mes choix, mes préférences musicales peuvent prévaloir parfois. J'ai donc choisi Dépêche Mode avec Shake the Disease. J'adore ce titre de 85. Il y aura aussi le Mistral gagnant de Renault, Madonna, la Isla Bonita. Cela dit, vous pouvez ajouter votre petite pierre à l'édifice musical de Nostalgie en choisissant les tubes que vous voulez écouter sur nostalgie.fr ou en nous appelant au 39 37. Je serai ravi de vous les passer.
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Bon retour chez vous et bienvenue chez moi. Ah oui, c'est Florent Pagny qui va le chanter. Et une programmation de compétition que je vous ai préparée non-stop. Juste après Florent, il y aura notamment Renaud, il y aura Indeep. Et puis comme promis, Dépêche Mode avec Shake de Dizzy's. De quoi passer un excellent début de soirée sur Nostalgie.

0: Quel bonheur, quel riff, quelle basse. Qu'est-ce qu'on se régale sur Nostalgie avec Indochine qui arrive, avec Dépêche Mode. Et là, tout de suite, figurez-vous que c'est Stéphane qui va prendre le contrôle.
1: Ce soir, dans le 17-20, je vous présente le début de soirée. C'était deux potes, un disque jockey et un directeur de radio dans le sud de la France. Allez, éclatez-vous bien sur ce son et souvenir. Ciao, ciao.
0: Merci Christophe. Allez, début de soirée.

0: Et une bonne soirée.
1: Oh là là, l'enchaînement. Oh.
2: C'était formidable.
1: Oh, c'était Jean-Claude Moisy. Bonsoir Thomas Cossé.
2: Salut Mickaël, salut à tous.
1: Ça va bien?
2: Ça va très très bien.
1: Mon stage signature dans 5 minutes.
2: Exactement.
1: Alors,
2: et avec. Alors attention, on va démarrer par une surprise. Small Town Boy.
1: Yes.
2: Bronze qui beat, on est d'accord.
1: Oui.
2: Mais version unplugged. Mais t'as déjà entendu ça?
1: Elle existe?
2: Elle existe et on va l'écouter ensemble.
1: Ouais, avec la voix de Jimmy Somerville dans les aigus.
2: Exactement, tu vas voir.
1: Je reste et je reste avec mon contrute. Bonne soirée.
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28: Très heureux de vous retrouver ce soir encore sur Nostalgie. Il est 20h et c'est le top départ de Nostalgie Signature. Les tubes 80 de Rita Mitsouko, de Whitney Houston et pas mal de surprises aussi, signé Bronski Beat ou Dire Straits. Je vous souhaite la bienvenue.
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0: Merci, merci, merci de nous rejoindre ce soir ici sur Nostalgie, dans Nostalgie Signature.
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0: Et une petite surprise pour démarrer ce nouvel épisode de Nostalgie Signature avec le tube 80 de Bronze Kid Beat, Jimmy Somerville, Small Town Boy, qu'on va découvrir maintenant dans une version totalement dépouillée, totalement épurée. Vous allez voir, on reconnaît le titre sans le reconnaître vraiment, et peut-être que le message qui est passé, qui est véhiculé dans cette chanson est encore plus touchant. L'histoire de ce jeune garçon obligé de fuir sa famille et son environnement après son coming out, assez autobiographique pour Jimmy Somerville. Voici donc cette version acoustique ce soir de Small Town Boy pour vous sur Nostalgie et dans Nostalgie Signature.

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2: C'est moi. J'espère que la journée a été bonne et en tout cas, je vais tout faire pour qu'on termine bien ce jeudi tous ensemble ici sur Nostalgie et dans Nostalgie Signature, des tubes 80 et plus encore. À venir, Whitney Houston, Al Corley aussi pour Square Room. On va faire un zoom sur un album important pour Alain Chamfort. Il y a un anniversaire à souhaiter, il y a beaucoup d'histoires à raconter autour de l'album Pause d'Alain Chamfort. Et puis, allez, on fera aussi un petit détour par une salle de concert pour retrouver Dire Straits. Tout ça dans quelques instants ici dans Nostalgie Signature.
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0: 8h30 ce soir sur Nostalgie et dans Nostalgie Signature.
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0: Pour ce live, on retrouve Dire Straits et Sultan of Swing. Alors Sultan of Swing, c'est une chanson qui est dédiée à tous ces musiciens du dimanche qui répètent le mardi soir pour jouer le vendredi toujours devant des salles vides. En fait, c'est vraiment tiré d'une expérience personnelle de Mark Knopfler qui un soir s'était retrouvé au fin fond de Londres dans un pub totalement miteux et au fond de la salle sur une pauvre scène, il y avait 4 mecs qui jouaient et qui donnaient tout ce qu'ils avaient. Personne les écoutait évidemment et à la fin du show, il y en a un qui s'approchait et fait Hey, on est les sultans du swing. Et ça, voilà, ça l'a vraiment marqué. Il s'est dit, il faut que j'écrive une chanson là-dessus. Donc voilà, sur ce genre de groupe qui n'intéresse personne. Et ça a donné une idée à Mark Knopfler. Heureusement, lui, son titre a intéressé beaucoup plus de monde. Sultan of Swing, ce soir en live dans Nostalgie Signature.

0: Et ça se passe comme ça sur Nostalgie, dans Nostalgie Signature.
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0: Et ça se passe ce soir avec un petit focus, un petit zoom autour d'un album sorti un 1er octobre en 1979. C'est l'album Pause d'Alain Chamfort. Ou sur la pochette de l'album, Alain Chamfort prend la pose, tellement élégant avec sa chemise blanche ouverte, sa cravate dénouée. Juste la classe, très élégant. Élégant aussi l'intérieur de l'album avec le single Manureva qu'on va écouter maintenant. Manureva, un titre écrit par Gainsbourg autour de la disparition du navigateur Alain Colas. Alors, Chamfort n'était pas très à l'aise de parler de la mort d'un homme sur son trimaran, mais Gainsbourg le rassure en lui disant « Non, faut plutôt prendre ça comme un hommage. » Manureva, alors ça veut dire « oiseau de voyage » en tahitien, mais en langage Chamfort, Manureva, ça veut dire « tube », énorme tube, et on le découvre encore une fois ce soir ensemble sur Nostalgie, dans Nostalgie Signature, Alain Chamfort, Manureva.

0: Nostalgie signature sur Nostalgie. J'ai une petite surprise pour vous maintenant.
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0: Une reprise avec Vanessa Paradis qui relie un texte, même une chanson de Jacques Dutronc, c'est Les Cactus. Les Cactus, ça sort en 66 hein, pour Dutronc, c'est sur l'album qui contient 12 titres et 12 classiques, parce qu'en plus des Cactus en 66, il paraît aussi Et moi, et moi, et moi, Mini Mini, Les Playboys, enfin voilà, il y a tout à prendre sur cet album de Dutronc en 66. Vanessa Paradis donc fait une relecture des Cactus et je me dis que même en 2026, le monde entier reste un cactus.

0: Dans quelques instants, à peine, on se retrouve ensemble pour la suite de Nostalgie Signature avec France Gall et le tout nouveau Pascal Obispo.
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0: Et une belle soirée ici sur Nostalgie, des tubes 80 et plus encore, c'est Nostalgie Signature. France Gall sera là, Wham, ils seront là également, et puis de l'inattendu pour Lionel Richie, ou encore une petite pépite signée Étienne Dao. Soyez les bienvenus.
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0: Que des bonnes vibrations ce soir ici sur Nostalgie et dans Nostalgie Signature.
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0: Allez, une surprise acoustique maintenant avec Emily, avec Thorn de Nathalie Imbruglia en version acoustique. Thorn, c'est un tube qui va survoler les classements du monde entier au début des années 90. Un tube qui raconte qu'il est trop tard, mon grand. Eh ben oui, trop tard pour me séduire. Le ciel est voilé, il a viré à l'orage. Et cette plainte, on la retrouve maintenant captée en acoustique. Nathalie Imbruglia, Thorn dans Nostalgie Signature.

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2: On passe encore une très très bonne soirée tous ensemble ici sur Nostalgie. Vous nous écoutez à la maison, en route vers la maison aussi, ou peut-être encore un petit peu au taf. L'important, c'est de rester et de vibrer avec toute cette musique. Lionel Richie arrive pour une version live. On aura aussi un trésor avec Tina Turner et puis tous les tubes 80 que vous aimez sur Nostalgie. Ce sera Jean-Louis Aubert, ce sera aussi Wham. À tout de suite.
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0: Bonne soirée avec nous ici sur Nostalgie et dans Nostalgie Signature.
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0: Bah oui, je me dis qu'un petit titre live, ça pourrait faire l'affaire parce qu'on est jeudi, parce qu'on a franchi le point de bascule de la semaine, parce que le jeudi, c'est un pied dans le week-end et on peut commencer à se lâcher. Voilà pourquoi je vous propose maintenant en live Lionel Richie pour All Night Long avec ce final totalement caliente, rumba et un peu salsa aussi. Et je vous mets au défi de ne pas bouger la tête, les épaules ou carrément esquisser quelques pas de danse sur le final de ce live. On l'écoute maintenant sur Nostalgie dans Nostalgie Signature.
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0: C'est Lionel Richie.
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0: Et très heureux de vous retrouver ce soir encore ici sur Nostalgie, dans Nostalgie Signature.
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0: Très heureux parce que je partage avec vous plein de messages sur les réseaux et vous me laissez de très bonnes suggestions. Je remercie ce soir Jean-Baptiste qui m'a suggéré de passer ce titre de The Beautiful South. Alors vraiment, le nom du groupe c'est Welcome to the Beautiful South. Très bon groupe anglais. Merci Jean-Baptiste pour cette suggestion. Ce groupe anglais qui a fait un passage éclair sur la fin des années 80, emmené par le très talentueux Paul Eaton des House Martins. Alors Song to Whoever, ce qu'on va écouter maintenant, c'est un peu une caricature de chanson d'amour parce qu'en gros, il dédie cette chanson à toutes les filles qui vont acheter son disque et qui vont lui rapporter des droits d'auteur. Et il n'oublie personne, il cite Jennifer, Allison, Philippa, Sue, Deborah, Annabelle. Song to Whoever, The Beautiful South, ce soir dans Nostalgie Signature.

0: Soirée pas comme les autres, ça se passe ici bien sûr, sur Nostalgie et dans Nostalgie Signature.
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0: Dans Nostalgie Signature, on a cette tradition autour de 23h de s'offrir un quart d'heure américain, c'est-à-dire une série de slow, une série de titres très doux, très soft. Et ce qu'on va écouter maintenant, ça pourrait carrément faire partie de ce quart d'heure américain. C'est Tina Turner pour sa reprise de Let's Stay Together, le tube de Al Green qui arrive au début des années 60, qui est repris bien plus tard par Tina Turner. Mais vous allez voir, avec la voix de la Panthère, avec la voix de Tina, ce titre devient presque irrésistible, incandescent, indécent. J'ai du mal à trouver les bons mots, donc ce que je vous propose, c'est qu'on l'écoute maintenant, ici, ce soir, sur Nostalgie, dans Nostalgie Signature. Let's Stay Together, Tina Turner.
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0: La suite de Nostalgie Signature, c'est juste après ça avec Indochine et avec Stevie Wonder.
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0: 22h sur Nostalgie, bienvenue dans Nostalgie Signature, le plein de tubes 80 avec Jeanne Masse, avec Indochine et plus encore U2 en acoustique. Et évidemment, pour bien démarrer cette heure, Monsieur Stevie Wonder.
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0: Tout se passe bien, bah oui, tout se passe bien, vous êtes sur Nostalgie et dans Nostalgie Signature.
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0: Et à 10h10 ce soir sur Nostalgie, dans Nostalgie Signature, j'avais envie de partager un petit chef-d'œuvre avec vous, One de U2. Alors déjà que la version album, c'est tombé par terre, mais là, on va aller encore un peu plus haut avec la relecture acoustique. Et j'espère qu'un de ces soirs, on pourra aussi écouter cette version que j'ai découverte tout à l'heure en préparant l'émission. C'est le duo entre U2 et Mary J. Blige pour One. Et franchement, c'est vraiment à la hauteur parce que il faut pas trop se planter quand même. Quand on est sur un tel niveau d'exigence avec One de U2, là, le duo fonctionne parfaitement. Ce qu'on écoute maintenant dans Nostalgie Signature, c'est bien la version seule de U2. Vous allez voir, c'est tellement beau. One en acoustique pour vous ce soir dans Nostalgie Signature.

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2: Ce jeudi soir qui se passe vraiment bien ici sur Nostalgie, dans Nostalgie Signature, on va retrouver dans quelques instants Jean-Jacques Goldman, et pas n'importe lequel Jean-Jacques Goldman, ce sera pas l'indifférence, donc vous restez avec nous, restez aussi pour découvrir ce remix de Talk Talk, et puis on fera aussi une petite pause autour d'un album d'Alain Chamfort. J'ai plein de choses à vous raconter autour de cet album, il y a un anniversaire, etc. Tout ça, ça se passe ici sur Nostalgie, dans Nostalgie Signature, des tubes 80 et plus encore.
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3: Vous savez que le café est célébré aujourd'hui partout dans le monde. 8 Français sur 10 ont les dents jaunes. Quand on prend un petit café, c'est le thème de la liste de Sandy tout de suite.
4: On peut en prendre un chez soi avec sa propre cafetière en mode Georges Clooney par exemple et ses fameuses capsules. Elles sont toutes différentes. Leur seul point commun, c'est qu'elles sont toutes corsées, mais au niveau du prix. Hein.
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0: Une bonne soirée sur Nostalgie à 10h30.
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0: Alors, je vais pas vous raconter ma vie, mais allez, quand même si un petit peu. Hier soir, je rentrais à la maison dans la voiture et je me suis mis à fredonner la mélodie de Talk Talk, It's My Life. Vous me voyez venir évidemment, ben voilà. 24 heures plus tard, je vous joue It's My Life de Talk Talk. Oui, mais pas dans n'importe quelle version, non. Non, non, non, non. Je vais choisir la version remix parce qu'on est dans Nostalgie Signature et que j'en ferai toujours un petit peu plus pour vous. Voici Talk Talk.

0: Et merci de nous rejoindre encore une fois ce soir ici sur Nostalgie et dans Nostalgie Signature.
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0: On va faire un arrêt et un petit focus pour un album qui est sorti un 1er octobre. C'est l'album Pause, l'album de Alain Chamfort. Un album où on retrouvait Manu Reva, qu'on a écouté tout à l'heure. Et on retrouve aussi, puisqu'on écoute maintenant, Palais Royal. Alors Palais Royal, un titre plus discret, c'est vrai. Pourtant un titre qui a été construit avec beaucoup de moyens. À l'époque, CBS, le label de Alain Chamfort, l'avait envoyé à Los Angeles pour enregistrer cet album. Vous pouvez prendre vraiment tout ce qu'il y avait de mieux à l'époque en termes de technologie, de synthé, d'électronique. On était vraiment à la pointe sur l'album Pause. Mais en même temps, Palais Royal, c'est un titre assez discret, comme je disais, parce qu'il a mis du temps à s'imposer. Ça n'a pas été le premier choix pour le single de l'album. Et même Alain Chamfort lui-même a mis du temps à l'adapter pour ses lives, parce que c'était un titre vraiment pas évident. Il faut aller chercher la note dans ce titre. Palais Royal, on l'écoute maintenant ici sur Nostalgie, dans Nostalgie Signature.

0: Sur Nostalgie, dans Nostalgie Signature, j'ai une surprise pour vous.
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0: Direction Wembley 1986 pour retrouver Queen en live, parce que hier soir j'ai échangé avec Hervé sur les réseaux autour des lives de Queen et je me suis dit qu'on pourrait encore écouter du Queen en live avec cette version de I Want to Break Free que je trouve plus rock, plus puissante, plus rentre-dedans que la version studio. Ce moment-là où Freddie Mercury prend son micro-canne et qui va chercher le public et l'inviter à chanter avec lui « I want to break free ». Hey, hey.

0: 23h sur Nostalgie, bienvenue dans ce moment si spécial de Nostalgie Signature. Je vous embarque dans un océan de douceur. Bryan Adams, Caroline Kroeger et maintenant Cyndi Lauper. C'est notre fameux quart d'heure américain.
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2: Je suis très très heureux de vous retrouver ce soir encore dans Nostalgie Signature. On a tellement à partager ici sur Nostalgie. Dans quelques instants, il y aura Maniac. On est sur la BO de Flashdance. Pour rester dans le rythme, je pense qu'un petit Prince, ce serait pas mal aussi. On écoutera mon titre favori de Madonna, archi favori, mais en version maxi. Et puis tant qu'à parler de choses archi favoris, je vous emmène découvrir un groupe qui m'a été suggéré par l'un d'entre vous. Un groupe archi favori pour moi. Et allez, un indice, je ne dis pas qui c'est, je vous dis juste qu'ils viennent de l'autre bout du monde. Ils viennent du pays des All Blacks. On découvre ça ensemble dans quelques instants ici sur Nostalgie et dans Nostalgie Signature.
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0: Et tout se passe bien ce soir ici sur Nostalgie, dans Nostalgie Signature à 11h30.
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0: Ah ouais, parce que finalement on rentre dans l'automne, hein, ça y est, ça commence à arriver. Et j'ai envie de me souvenir de l'été dernier. Vous avez peut-être passé du temps en concert, en festival, pour aller applaudir The Cure. Des concerts impeccables pour The Cure. Des concerts qui se terminaient toujours sur les notes de Boys Don't Cry. Et voilà, pour ce premier jour d'octobre, j'avais envie d'y retourner, retourner quelque part en juillet ou en août, retrouver The Cure en live ce soir dans Nostalgie Signature, Boys

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1: Merci d'être là sur Nostalgie, dans Nostalgie Signature.
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1: Et vous toutes, vous tous qui écoutez Nostalgie Signature ce soir et puis même tous les autres soirs de la semaine, on est vraiment fait pour s'entendre. Pour preuve, ce message que Jean-Baptiste m'a envoyé sur les réseaux pour me suggérer un titre. Et sans le savoir, il m'a parlé d'un de mes groupes favoris, le groupe Crowded House. Alors, je vous explique en quelques mots. Crowded House, pour moi, si les Beatles avaient eu des fils et si ces fils avaient formé un groupe, eh ben, ce serait Crowded House. Ils arrivent de Nouvelle-Zélande, donc du fin fond de la Terre, tout là-bas, et ils sont venu remuer la terre entière avec Don't Dream It's Over. Vous connaissez sûrement ce single et ce tube de Crowded House, mais là on va écouter un titre qui arrive quelques années plus tard, I Feel Possessed. Et alors vraiment ça me fait plaisir de partager ça avec vous. Surtout vous continuez à m'envoyer des messages sur les réseaux, on garde le contact et ensemble ce soir on écoute Crowded House dans Nostalgie Signature. Merci encore.

0: Et la soirée n'est pas terminée ici sur Nostalgie, dans Nostalgie Signature.
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0: Une version maxi pour se faire plaisir un maximum avant minuit autour de mon tube favori de Madonna. J'adore ce titre, Material Girl, et je pense que vous l'adorez aussi ce tube. Il est malin, il est dansant, il est irrésistible, et là il est dans une version XXL Madonna. Material Girl, c'est pour vous, c'est pour nous tous maintenant sur Nostalgie, dans Nostalgie Signature.

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